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2: Née le 5 avril 1875 à Enghien-les-Bains, Miss Tinguette prend des cours de violon et de chant avant de débuter en 1895 au Trianon Concert, puis à l'Eldorado. La presse s'intéresse alors à cette belle demoiselle qui possède des jambes de rêve, mais dont les qualités vocales restent toutefois limitées. Cela ne l'empêche pas de rencontrer un énorme succès au Moulin Rouge en 1909 lorsqu'elle y interprète la valse chaloupée. 3 ans plus tard, c'est la consécration aux Folies Bergères lorsqu'elle chante la valse renversante avec Maurice Chevalier. En 1920, elle enregistre l'un de ses plus grands succès intitulé « Mon homme ». ».

0: d'autres titres suivent, parmi lesquels « Ça c'est Paris », « Valencia » ou bien encore « Fleur de Paris ». Miss Tinguette sait qu'elle ne possède pas une voix extraordinaire et exprime ce constat dans la chanson « C'est vrai ».
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Parallèlement à sa carrière musicale, elle joue dans un nombre considérable de films muets jusqu'en 1927, puis 4 autres parlants dès 1936. Âgée de 73 ans, elle participe encore à une revue en 1949 à l'ABC en dansant le bebop, mais sa santé devient fragile. En 1951, cette immense artiste est terrassée par une crise cardiaque et met rapidement un terme à sa longue carrière. Fatiguée, elle s'éteint le 5 janvier 1956 à Bougival, dans les Yvelines.

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0: J'ai débuté en 1922, l'hiver 22-23, aux Folies Bergères, car je viens du Music Hall, j'ai débuté au Music Hall, ensuite j'ai fait mon tour de chant, j'ai joué l'opérette, et jusqu'au jour où je suis entré au cinéma, c'est-à-dire en 30, il va y avoir 30 ans.
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2: Né le 13 mai 1983 dans le département de l'Isère, Grégory Lemarchal est passionné par la chanson et participe en 1998 à l'émission surnommée « Graines de star ». Le jeune Savoyard s'inscrit en 2004 à l'émission de télévision de la Star Academy et parvient à remporter le trophée. Sa carrière est ainsi lancée et le jeune homme enregistre son premier album intitulé « Je deviens moi ». Comportant le titre à succès, Écris l'histoire, certifié disque d'or en France.

En 2005, il enregistre plusieurs singles, dont « Je suis en vie »,« Même si » et « Promets-moi ». Atteint de la mucoviscidose, Grégory Lemarchal meurt de sa maladie le 30 avril 2006 à Suresnes. Bourré de talent, âgé seulement de 23 ans, Grégory n'a pas eu le temps de terminer son second album, surnommé « La voix d'un ange ». Ce dernier est toutefois récompensé en 2008 à titre posthume du Platinum Award. Aujourd'hui, l'association Grégory Lemarchal récolte des fonds pour lutter contre la mucoviscidose.

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1: Il est 3h.

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2: Né le 31 juillet 1931 à Berlin, mais d'origine russe, Ivan Rebroff est imprégné très jeune par la musique, grâce à sa mère. Adolescent, il est soliste soprano dans une chorale de garçons de l'Allemagne de l'Est, à Leipzig, et y apprend également le piano et le violon. En 1958, il obtient le premier prix du concours des écoles supérieures. Son premier rôle à l'opéra est le personnage de Don Basilio dans Le Barbier de Séville de Rossini. Doté d'une voix exceptionnelle de baryton basse, pouvant s'étendre sur plus de 4 octaves, il chante aussi bien des airs classiques que des chants traditionnels folkloriques russes, comme le célèbre Kalinka. Les chansons d'Ivan Rebroff ne se confinent pas uniquement au répertoire russe ou allemand, puisque cet athlète géant, 1,96 m pour 115 kg, interprète également des œuvres en anglais et en français, comme « Pleine ma plaine », « La chanson de Lara » et « Ah, si j'étais riche ». Hospitalisé d'urgence, il nous quitte le 27 février 2008 à Francfort, terrassé par une crise cardiaque.
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2: Né le 24 octobre 1927 à Toulon, Gilbert Bécaud étudie le piano au Conservatoire de Nice, où il devient très rapidement un pianiste virtuose. Entre 1950 et 1952, il est accompagnateur de Jacques Pils. Puis une année plus tard, il enregistre son premier disque comprenant les titres « Mes mains » et « Les croix ».
3: Mais... ».

En 1954, il monte pour la première fois sur scène à l'Olympia avant le spectacle de Lucienne de Lille. Le succès est immédiat. Avec sa cravate à pois et sa débauche d'énergie incroyable, on le surnomme alors Monsieur 100 000 volts. Il compose, interprète et enregistre un nombre considérable de chansons, parmi lesquelles Nathalie, L'important c'est la rose, et maintenant Je t'appartiens, Les marchés de Provence ou bien encore Quand il est mort le poète.

0: Sa carrière est internationale. Gilbert Bécaud triomphe également à Londres, Moscou et New York. En 1999, il sait qu'il est malheureusement atteint d'un cancer et crée une chanson pleine de sens intitulée « Faut faire avec ».
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1: Ce fumeur invétéré est menant une vie effrénée et finalement emporté par sa maladie le 18 décembre 2001. Il repose au cimetière du Père-Lachaise à Paris, aux côtés de l'actrice Marie Trintignant.

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le chanteur, il aime chanter. Bon, alors c'est peut-être un artiste lyrique, mais c'est un chanteur. L'artiste, c'est quelqu'un qui veut chanter des choses bien précises et qui ne veut pas chanter n'importe quoi. Parce qu'il sait ce qu'il veut communiquer. Et il sait comment il veut le communiquer. Mais il y a le fond compte presque plus que la forme. Chacun sa spécialité, bien sûr. Le chanteur, lui, du moins qu'il chante, est content. J'exagère un petit peu, mais je suis pas très très loin.

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1: Il est 4 heures.
2: Où je peux encore surprendre les gens, c'est en jouant, en présentant tel ou tel personnage, en étant très drôle, ce qui est difficile, ou en étant très émouvant.
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0: Je jouais du piano et puis j'habite un appartement et comme dans tous les appartements, le piano ça fait du bruit. Hein. Tous les gens se plaignaient, oui, il a joué à 10h du soir, il a joué trop tôt ce matin. J'étais un merdeur quoi. Et puis après j'ai fait des chansons pour Edith. Et l'emmerdeur était devenu, vous savez, au troisième étage, il y a le compositeur d'Edith Piaf. Et là, j'avais droit à des bonjour monsieur, merci monsieur. Plus jamais personne ne s'est plaint que je faisais du bruit. Ça faisait partie du miracle.
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0: De toute façon, moi, je vous dis, je suis un éternel débutant. Donc, je me remets en question en permanence. Alors, je sais que ça va paraître un peu prétentieux, mais il faut toujours que je m'étonne moi-même, tout en étonnant les gens qui ont eu le talent de me donner d'aussi belles chansons, que ça soit Jean Foc, Le Baron, Joseph Danvers, etc. Moi, quand ces gens-là me disent, ah, sur ma chanson, tu m'as filé les poils, j'ai gagné mon pari, quoi. En espérant après de filer les poils au public, parce que c'est quand même le public qui me fait vivre depuis longtemps.
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2: Né le 22 mai 1924 à Paris, Charles Aznavour est fils d'Arméniens immigrés. Il entre à l'école du spectacle après des études primaires poursuivies jusqu'au certificat d'études. Avec sa sœur Aïda, il se produit dans les bals arméniens. Vendeur de journaux pendant la guerre, il fréquente le club de la chanson, où il se lie d'amitié avec un certain Pierre Roche, compositeur, dans les années 40. Ils font quelques galas et à la Libération s'établissent auteur-compositeur chez l'éditeur Raoul Breton. Édith Piaf remarque alors Aznavour et emmène les duettistes en tournée. À Montréal, Roche fait la connaissance d'Aglaé, chanteuse québécoise, qui finira par l'épouser. Mais c'est la fin du duo. Charles Aznavour végète alors pendant des années, jusqu'en 1954, où il compose « Sur ma vie », qui va être un succès à la radio.

Vedette enfin consacrée, il présente en 1965 à l'Olympia un one-man show de 30 chansons, tandis que se joue au Châtelet son opérette Monsieur Carnaval. D'autres énormes succès pléthoriques voient le jour, comme La Mama, Les Comédiens, comme ils disent, La Bohème et des centaines d'autres. Parvenu aux fêtes de la gloire, il aurait pu n'être qu'un chantre du démon de minuit, ou devenir le manager de sa propre entreprise aux dimensions internationales, contraint de se produire à tout prix. Tout au contraire, Charles Aznavour s'implique de plus en plus dans la solidarité avec le peuple arménien, comme dans la chanson « Pour toi Arménie » à la suite du tremblement de terre de 1988.

petit homme en taille, mais géant de la chanson française, Charles Aznavour disparaît le 1er octobre 2018.

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Par les hasards de la guerre, ma première scolarité, je l'ai faite en français, puis j'ai pris goût, puis j'ai fait toutes mes études en français, et dès que j'ai passé mon bac, je suis venu en France, et le peu de grec que je gardais s'éloigne de ma mémoire. Enfin, quand je retourne en Grèce, je retrouve un peu la langue, mais c'est rare.

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2: Né en 1928 à Montréal, Serge Desglin est le fils de la comédienne Mimi Desté et de l'auteur et producteur Henri Desglin. Dès son plus jeune âge, il tient plusieurs rôles dans des radioromans qu'écrit son père, puis débute en 1948 au Théâtre canadien de Jean Grimaldi en tant que chansonnier. Touchant presque à tout, Serge Desglin anime en 1951 une émission à la radio intitulée « Jazz au cabaret dansant ». Parallèlement, il interprète des chansons sur des thèmes variés, comme « Mathématiques »,« La chanson du vent »,« Ma ville », »,« Retour des chantiers » ou bien encore « Écris-moi souvent ». Également écrivain, il publie « Né en trompette »,« Escale » et « Gare au loup ». Grand amateur de chasse et de pêche, le Québécois crée au début des années 60 sur Radio-Canada l'émission « Petit pêcheur deviendra grand ». Également fervent protecteur des phoques, il tourne en 1965 le reportage « Massacre des innocents ». Cet artiste, célèbre défenseur de l'écologie, nous quitte le 19 août 1972.
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0: Philippe Clé.
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0: Pierre Delanoë.
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2: Né le 14 décembre 1946 dans le quartier de Marylebone à Londres, Jane Birkin débute au cinéma en 1964 en Angleterre dans le film à succès « Le Knack et comment l'avoir » de Richard Lester. 2 ans plus tard, la jeune Anglaise décide de rejoindre la France pour tenter sa chance comme actrice. Après plusieurs essais peu concluants, elle rencontre Serge Gainsbourg. Le coup de foudre est instantané. Gainsbourg lui écrit alors de nombreuses chansons, dont l'indémodable « Je t'aime, moi non plus », titre qui se propulse au sommet des hit-parades internationaux en 1969.

0: Serge Gainsbourg devient alors le Pygmalion de Jane Birkin dans le domaine musical, dans le courant des années 70. Les titres à succès sont légion, parmi lesquels 69 années érotiques, Didouda, Baby Alone in Babylon et les dessous chics.
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En 1971, Jane Birkin et Serge Gainsbourg donnent naissance à Charlotte, mais leur union prend fin en 1980. Durant sa carrière, Jane Birkin a également joué dans plusieurs films remarqués et remarquables, parmi lesquels La piscine en 69, Trop jolie pour être honnête en 72, La moutarde me monte au nez en 74 et Meurtre au soleil en 82. Féministe, elle s'engage également dans plusieurs causes qui lui tiennent à cœur, droit à l'avortement, mouvement LGBT ou bien encore mariage pour tous. Atteinte dans sa santé, l'icône franco-anglaise muse indétrônable de Serge Gainsbourg s'éteint le 16 juillet 2023 à Paris.

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1: Il est 6h.
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3: Née le 15 avril 1907 à Labrelle, dans le département du Rhône, Agnès Capri est issue d'une famille juive ayant fui la Révolution russe. Attirée par le monde artistique, elle prend des cours de chant et d'art dramatique à l'âge de 16 ans. Très vite imprégnée d'idées révolutionnaires, elle interprète plusieurs chansons sur ce thème-là. Elle fait même scandale en chantant un poème de Jacques Prévert comportant des paroles pour le moins troubles. « Notre Père, qui êtes aux cieux, restez-y !» En 1938, elle ouvre son propre lieu révolutionnaire où se rencontrent des artistes aussi variés que militants, tels que Jacques Prévert, Joseph Kosma et Eric Satie. Durant la Seconde Guerre mondiale, Agnès Capri est contrainte de fermer boutique et quitte la France pour l'Algérie, où elle se produit sur plusieurs scènes. Ses chansons sont fort appréciées, à l'image de « La Grande Opéra »,« Laisse parler Jacob » ou bien « Je te veux ». Après la guerre, elle revient en France et ouvre un cabaret dans lequel plusieurs nouveaux artistes de la chanson française débutent leur carrière, comme Marcel Mouloudji, Serge Reggiani et Catherine Sauvage. Agnès Capri nous quitte à Paris le 15 novembre 1976.

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2: Né le 19 janvier 1919 au nord-est de l'Italie, Victoria Marino est très vite imprégnée par la danse et le chant grâce à son père qui est baryton lyrique. Après avoir chanté en anglais sur les ondes de la BBC, elle rejoint Marseille en 1939 et tombe amoureuse du célèbre chanteur Bruno Clair. Tous deux se marient et collaborent étroitement. Victoria Marino enregistre ses deux premiers 78 tours en 1943, puis grave une année plus tard deux tubes intitulés « Mon cœur est une sérénade » et « Fiesta Gitana ». Deux énormes succès suivent lors de la Libération, « Besame Mucho » et « Amor Amor ». La carrière de la chanteuse italienne est définitivement lancée. Parallèlement, elle joue dans plusieurs films, dont « Adieu Paris », Trois de la Marine et Arène Joyeuse. En 1972, à la suite du décès de son mari Bruno Clair, Victoria Marino cesse toute activité artistique et se retire à Marseille, où elle décède le 27 mai 2002.

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2: Né le 12 septembre 1888 à Paris, Maurice Chevalier passe son enfance dans le quartier de Ménilmontant. Son père l'ayant très vite abandonné, le petit Maurice, alors âgé de 12 ans, chante dans de petits cabarets parisiens et imite le comique troupier Dranem en faisant le pitre. Ce n'est véritablement qu'en 1905, à l'âge de 17 ans, qu'il débute sa carrière sur la scène de l'Alcazar de Marseille. Parallèlement, il vit une liaison tumultueuse avec Fréhel, chanteuse dramatique, devenue alcoolique et toxicomane. Mais cette relation ne dure pas. Le svelte et sexy jeune homme s'en va fréquenter d'autres scènes, dont les Folies Bergères et le Casino de Paris. En 1928, Maurice Chevalier entame une tournée internationale qui le propulse à New York. La gloire est au rendez-vous, le succès incontestable. Il devient alors une vedette internationale. Mais en 1941, en pleine guerre mondiale, il chante « Ça sent si bon la France ». Cette chanson va déboucher sur de nombreuses critiques, car beaucoup estiment qu'il s'agit d'une chanson de propagande. Maurice Chevalier passe alors une période difficile et refuse, lors de l'envahissement de la zone libre, de chanter en public. Tout rentre dans l'ordre dès la fin de la guerre et l'homme au célèbre canotier remonte sur scène. Il fait ses adieux officiels en 1968 lors d'un ultime concert au Théâtre des Champs-Élysées en interprétant les plus grands succès de sa longue carrière, comme « Dans la vie, faut pas s'en faire », Valentine, Ma pomme ou bien encore Fleur de Paris. Il s'éteint dans la capitale française le premier jour de l'an 1972.
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0: Car pour être heureux comme la pomme, il suffit d'être en somme aussi pélard que moi.
1: Je suis un type qui envoie promener tout le monde, enfin, tout ça, ce n'est pas vrai. 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

0: En mai 68, vous sortez votre premier succès, Alouette.
1: Ah oui, c'était... Je m'y attendais pas, d'ailleurs, on l'avait enregistré plusieurs mois auparavant. Et puis, il y a les événements de mai 68, il y a un grand trouble politique, il y a une révolution en France. 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C'était sidérant. 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
1: Il est 7h.
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1: C'est moi, Johnny.
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1: C'est gentil de m'avoir accompagné à la gare.
2: En me voyant, monsieur.
1: Ah, si, si, si. Et puis ces fleurs, ces bonbons, ces journaux.
2: Savez-vous que c'est la première fois que nous séparons depuis que c'est arrivé?
1: Remarquez que 15 jours, c'est pas très long.
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0: Voilà, je vous ai trouvé une bonne place dans un compartiment où il y a une grosse dame et un vieux curé avec une barbe blanche.
1: Oh, je crois que je serais très bien.
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1: Ah.
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1: Beaucoup.
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2: Né le 8 novembre 1947 à Paris, Hervé Christiani déteste l'école, bien qu'il se passionne pour l'histoire et la littérature. Parallèlement, il se fascine pour le blues, le folk et la soul de Ray Charles et Marvin Gaye. En tant que bon musicien et grâce notamment à sa participation au Petit Conservatoire de Mireille, il fréquente plusieurs scènes avec ses amis Dick Annegarn, Jacques Higelin et Maxime Le Forestier. Son premier 45 tours comportant les titres « Quand j'ai peur d'aimer » et « Le palais du roi » sort en 1972. Suivent d'autres titres peu remarqués jusqu'à cette fameuse année 1981 où Hervé Christiani enregistre son plus grand succès intitulé « Il est libre Max » vendu à plus d'un demi-million d'exemplaires et faisant le portrait d'un homme imaginaire regroupant toutes les qualités qu'il affectionne. Mais...

À la fin des années 80, il se rapproche d'un autre style de chanson, plus pédagogique, en enregistrant plusieurs albums pour les enfants, comme La Multiplicato, L'Alphabet et Bébé Chante. Il est récompensé du prix du disque pour enfants par la SACEM. Auteur d'une dizaine d'albums tout au long de sa carrière, Hervé Christiani s'éteint le 16 juillet 2014 à Paris, vaincu par un cancer des cordes vocales.

Je suis un ours, je suis un type qui envoie promener tout le monde. 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
2: Né le 3 juin 1975, Jean-Luc Le Ténia compose ses premières chansons à l'âge de 21 ans, accompagné d'une guitare ou d'un synthétiseur. En 1998, le Manceau parvient à se faire connaître grâce au groupe de rock alternatif français des Wampas, qui reprennent l'une de ses chansons. Très prolifique, avec à son actif plus de 1200 titres, Le Ténia ne cesse de composer des œuvres sur des thèmes aussi fantasques qu'excentriques, mélangeant la joie, la tristesse, l'humour, la rage, l'exubérance, l'espoir et le désespoir. Ses chansons, toutes autoproduites, sont souvent agrémentées d'un clip vidéo. Parmi sa discographie pléthorique, mentionnons les albums « Une copine digne de ce nom », Il y a des limites au romantisme, hypercubisme et matière exotique, ainsi que Mort aux espions. Cet auteur, compositeur et interprète, également dessinateur et se proclamant lui-même meilleur chanteur français du monde, se suicide le 3 mai 2011.
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2: Il est 8h.
3: Bonjour, le corps retrouvé dans le Gers est donc bien celui de Liana. En revanche, les médecins légistes ne sont pas aujourd'hui en mesure d'indiquer quelles sont les causes de la mort. Des examens et expertises complémentaires ont été ordonnés. De son côté, le ministre de la Justice, Gérald Darmanin, a présenté ses excuses à la famille au nom de la justice. Il estime que cette dernière a failli dans le traitement des plaintes qui visaient Jérôme Barella. A noter qu'une nouvelle plainte pour viol a été déposée jeudi soir à Saint-Brieuc dans les Côtes d'Armor contre le principal suspect dans la mort de Liana. La victime aurait vu les photos de Jérôme Barella et reconnu le visage de son agresseur. Félix Bangui, chef du gang marseillais de narcotrafic Yoda, a été condamné à 12 ans de prison pour trafic de stupéfiants, association de malfaiteurs et blanchiment par le tribunal correctionnel de Marseille. Celui qu'on surnomme le chat multirécidiviste a aussi été condamné à une amende de 200 000 euros. Il était jugé depuis 3 semaines aux côtés de 19 coprévenus. Un mouvement social du côté de Decathlon, l'ensemble des organisations syndicales appellent les salariés de l'enseigne d'articles de sport à se mobiliser aujourd'hui dans toute la France. Au cœur des revendications, la question des salaires. Le président libanais Joseph Aoun a sommé l'Iran de ne plus intervenir dans son pays. Dans le cadre d'une interview à la chaîne CNN diffusée hier, il a affirmé au Hezbollah, soutenu par Téhéran, que la diplomatie était la seule solution au conflit avec Israël. De son côté, le premier ministre libanais Nawaf Salam a exhorté l'Iran à cesser d'utiliser son pays comme moyen de

0: pression dans les discussions avec les États-Unis pour mettre fin à la guerre au Moyen-Orient. C'est la fin de ce flash, une très bonne journée à notre écoute.
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2: Bonjour à tous, aujourd'hui gros plan sur Éric Berger, petit-fils du résistant français Maurice Berger. Éric Berger voit le jour en juin 1969 à Amiens. Enfant, il se passionne pour le 7e art et au collège, il rejoint le club théâtre de son établissement. Plus tard, il quitte sa région natale pour vivre à Paris. Une fois dans la capitale, il décroche la classe libre du cours Fleuron en 1987. Durant 3 ans, l'apprenti comédien découvre le métier d'acteur et se perfectionne. En 1992, il est admis au Conservatoire National d'Art Dramatique de Paris et obtient son diplôme en 1995. En parallèle, le jeune homme débute sa carrière, il monte sur les planches, fait des apparitions également au cinéma et à la télévision. Dans les années qui suivent, il continue à décrocher de nombreux seconds rôles et en 1997, il obtient l'un des rôles titres dans le long métrage « 4 garçons pleins d'avenir » qui malheureusement ne rencontre pas son public. Mais en 2001, sa vie prend une autre tournure quand il est choisi par Étienne Chatillet pour interpréter le rôle principal du jeune étudiant qui ne veut pas quitter le domicile familial dans Tanguy. Le film est un énorme succès, attire plusieurs millions de spectateurs. Malgré cette réussite, Éric Berger ne décroche pas de rôle aussi marquant dans les années suivantes. Cependant, il continue sa carrière en tournant au cinéma et à la télévision. Il n'en oublie pas pour autant ses premières amours en montant régulièrement sur les planches. En 2019, il retrouve le personnage qu'il a rendu célèbre dans Tanguy le Retour, toujours aux côtés de Sabine Azéma et d'André Dussolier. Côté cœur, il est marié avec Bérangère, rencontrée sur le tournage de Tanguy. Ensemble, ils ont 2 fils, nés en 2008 et 2013. On se retrouve très vite avec d'autres infos.

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2: Né le 27 juillet 1917 à Prêteau-Vicmar, en Seine-Maritime, Bourville passe son enfance en Normandie, où il devient apprenti boulanger. En 1940, il débarque à Paris et prend des cours de trompette au conservatoire. Quelques temps plus tard, il débute dans un cabaret de Pigalle et y interprète des chansons de Fernandel. Petit à petit, et grâce peut-être à son personnage sympathique, drôle, tendre et naïf, il commence à être reconnu d'un large public. En 1946, il décroche son premier succès avec la chanson intitulée « Les crayons ».
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0: Rebelote en 1949 avec La tactique du gendarme et À bicyclette.
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1: De nombreux autres titres comme Salade de fruits et La tendresse font exploser les ventes de disques. Parallèlement, Bourvil se destine au cinéma et joue des rôles de personnages comiques, voire ignares. On le retrouve entre autres dans les films La traversée de Paris en 1956, La cuisine au beurre en 1963, Le mur de l'Atlantique en 1970 et surtout dans La grande vadrouille en compagnie de l'inimitable Louis de Funès. À la pleine fleur de l'âge, Bourvil s'éteint le 23 septembre 1970 à la suite d'une maladie de la moelle.

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Je suis un privilégié parce que j'ai la chance extraordinaire de faire un métier que j'aime. J'ai donc le privilège d'avoir une certaine liberté. Donc, ce privilège que j'ai, à mon avis, ne peut se justifier que d'une manière possible, c'est si je peux arriver à prêter ma voix à ceux qui n'en ont pas, c'est-à-dire à ceux auxquels on demande toujours les sacrifices, le travail, et puis leur sang aussi. Amen.

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2: Né le 2 septembre 1929 au Chemin du Lac, au Québec, Édouard Castonguay se passionne très jeune pour la musique. Il n'a que 7 ans lorsqu'il fabrique sa propre guitare et en joue pour faire valser. Quelque temps plus tard, il écrit ses premières chansons et parvient enfin en 1956 à graver son premier 78 tours intitulé « Bonne nuit ma chérie ». Le Québécois poursuit sa carrière de chanteur à la tête de la troupe des Joyeux Campagnards et chante de paroisse en paroisse. Malheureusement, la musique ne lui suffit pas pour vivre et il doit se consacrer à d'autres travails, dont bûcheron et vendeur de pain. Sans véritable aide externe, et après avoir fait lui-même sa propre publicité pour sa musique, il parvient enfin à gagner sa vie grâce à ses œuvres. Mieux, en 1983, il crée sa propre maison de disques. Son style mélangeant le western à la country est très apprécié. Parmi ses plus grands succès, mentionnons « Je vous salue en passant »,« L'air d'un solitaire »,« Mon ami l'hirondelle » ou bien encore « Jolie fleur des bois ». Édouard Castonguay disparaît le 8 mars 2006, vaincu par la maladie.

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1: Il est 9h.
2: Bonjour, le corps retrouvé dans le Gers est donc bien celui de Liana. En revanche, les médecins légistes ne sont pas aujourd'hui en mesure d'indiquer quelles sont les causes de la mort. Des examens et expertises complémentaires ont été ordonnés. De son côté, le ministre de la Justice, Gérald Darmanin, a présenté ses excuses à la famille au nom de la justice. Il estime que cette dernière a failli dans le traitement des plaintes qui visaient Jérôme Barella. A noter qu'une nouvelle plainte pour viol a été déposée jeudi soir à Saint-Brieuc dans les Côtes d'Armor contre le principal suspect dans la mort de Liana. La victime aurait vu les photos de Jérôme Barella et reconnu le visage de son agresseur. Félix Bangui, chef du gang marseillais de narcotrafic Yoda, a été condamné à 12 ans de prison pour trafic de stupéfiants, association de malfaiteurs et blanchiment par le tribunal correctionnel de Marseille. Celui qu'on surnomme le

0: Un multirécidiviste a aussi été condamné à une amende de 200 000 euros. Il était jugé depuis 3 semaines aux côtés de 19 coprévenus. Un mouvement social du côté de Decathlon. L'ensemble des organisations syndicales appellent les salariés de l'enseigne d'articles de sport à se mobiliser aujourd'hui dans toute la France. Au cœur des revendications, la question des salaires. Le président libanais Joseph Aoun a sommé l'Iran de ne plus intervenir dans son pays. Dans le cadre d'une interview à la chaîne CNN diffusée hier, il a affirmé au Hezbollah, soutenu par Téhéran, que la diplomatie était la seule solution au conflit avec Israël. De son côté, le premier ministre libanais Nawaf Salam a exhorté l'Iran à cesser d'utiliser son pays comme moyen de pression dans les discussions avec les États-Unis pour mettre fin à la guerre au Moyen-Orient. C'est la fin de ce flash, une très bonne journée à notre écoute.
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0: Il la remercie de l'avoir accompagné à la gare.
1: Vous parlez sérieusement ou vous vous moquez de moi?
0: Ben non, il se moque pas d'elle, mais regardez, tous ces journaux, ces cigares, tout ça.
1: C'est... Ah, je manque d'originalité, c'est vrai. Savez-vous que nous nous séparons pour la première fois?
0: Oui, mais enfin, c'est pas très long. Et puis, il part que 15 jours.
1: Attendez un petit peu. Dois-je comprendre que...

0: trouve une place tout à fait tranquille, sans voisine, sans vis-à-vis, personne pour vous déranger.
1: Ah, il espère que c'est un fumeur.
0: Oh, décidément, vous êtes incorrigible. Et moi qui pensais qu'un peu d'isolement vous aiderait à vous détendre.
1: Ah, et puis quoi?

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0: Mais Serge était bon public, il adorait quand il y avait des failles. Il aimait qu'il y avait même des erreurs, parce qu'il savait que je ne supporterais pas un accident qui était avec une note qui n'était pas juste ou avec un mot qu'on ne comprenait pas. Alors je suppose que j'ai appris de chanter derrière un micro. Et après, pour le Bataclan, c'était grâce à Chéro qui m'a donné le courage d'être sur scène. C'était très tard dans ma vie, très très tard.
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4: Bonjour à tous, aujourd'hui gros plan sur Éric Berger, petit-fils du résistant français Maurice Berger. Éric Berger voit le jour en juin 1969 à Amiens. Enfant, il se passionne pour le 7e art et au collège, il rejoint le club théâtre de son établissement. Plus tard, il quitte sa région natale pour vivre à Paris. Une fois dans la capitale, il décroche la classe libre du cours Florent en 1987. Durant 3 ans, l'apprenti comédien découvre le métier d'acteur et se perfectionne. En 1992, il est admis au Conservatoire National d'Art Dramatique de Paris et obtient son diplôme en 1995. En parallèle, le jeune homme débute sa carrière, il monte sur les planches, fait des apparitions également au cinéma et à la télévision. Dans les années qui suivent, il continue à décrocher de nombreux seconds rôles et en 1997, il obtient l'un des rôles titres dans le long métrage « 4 garçons pleins d'avenir » qui malheureusement ne rencontre pas son public. Mais en 2001, sa vie prend une autre tournure quand il est choisi par Étienne Chatillier pour interpréter le rôle principal du jeune étudiant qui ne veut pas quitter le domicile familial dont Tanguy. Le film est un énorme succès, attire plusieurs millions de spectateurs. Malgré cette réussite, Éric Berger ne décroche pas de rôle aussi marquant dans les années suivantes. Cependant, il continue sa carrière en tournant au cinéma et à la télévision. Il n'en oublie pas pour autant ses premières amours en montant régulièrement sur les planches. En 2019, il retrouve le personnage qu'il a rendu célèbre dans Tanguy le Retour, toujours aux côtés de Sabine Azéma et d'André Dussolier. Côté cœur, il est marié avec Bérangère, rencontré sur le tournage de Tanguy. Ensemble, ils ont 2 fils, nés en 2008 et 2013. On se retrouve très vite avec d'autres

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1: Ce qui est important, c'est l'instant. C'est la conversation entre le public et moi. C'est le moment de vérité. C'est ça, d'ailleurs, c'est une chose qu'on ne peut pas définir. C'est quand on entre en scène, quand, comme ça, quand j'arrive, vous savez, on s'isole, on s'enferme. Je m'absente tout à fait pour pouvoir mieux donner. C'est important, ça, c'est de donner. C'est une histoire d'amour entre le public et moi. Quand

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Ce fut vraiment un succès triomphal.

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2: Né le 22 mai 1937 à Paris, Guy Marchand découvre avec stupeur le jazz à l'âge de 9 ans, grâce à son père amoureux de ce nouveau style de musique débarqué directement des États-Unis. Il apprend alors la clarinette et se met à chanter dans les bals populaires et boîtes de Saint-Germain-des-Prés. Après ses obligations militaires, la chance frappe à sa porte lors d'une rencontre fortuite avec Dalida, qui l'encourage à se lancer dans une carrière de chanteur grâce à sa voix de crooner. Guy Marchand enregistre alors son premier grand succès en 1965, intitulé « La Passionata ».
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Parallèlement à la chanson, Guy Marchand entame une carrière au cinéma en jouant dans Boulevard du Rhum en 1971 aux côtés de Brigitte Bardot. La carrière du Parisien se poursuit entre jazz, cinéma, chanson, tango, polo et boxe. Côté chanson, il enregistre plusieurs succès retentissants, comme « Moi je suis tango » en 1975, et « Crooner » en 77 et « Destiné » en 82. En 1991, Guy Marchand incarne le célèbre détective Nestor Burma. Hospitalisé à Cavaillon, ce crooner au grand cœur s'éteint le 15 décembre 2023.

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1: Il est 10h.
2: Bonjour, le corps retrouvé dans le Gers est donc bien celui de Liana. En revanche, les médecins légistes ne sont pas aujourd'hui en mesure d'indiquer quelles sont les causes de la mort. Des examens et expertises complémentaires ont été ordonnés. De son côté, le ministre de la Justice, Gérald Darmanin, a présenté ses excuses à la famille au nom de la justice. Il estime que cette dernière a failli dans le traitement des plaintes qui visaient Jérôme Barella. A noter qu'une nouvelle plainte pour viol a été déposée jeudi soir à Saint-Brieuc dans les Côtes d'Armor contre le principal suspect dans la mort de Liana. La victime aurait vu les photos de Jérôme Barella et reconnu le visage de son agresseur. Félix Bangui, chef du gang marseillais de narcotrafic Yoda, a été condamné à 12 ans de prison pour trafic de stupéfiants, association de malfaiteurs et blanchiment par le tribunal correctionnel de Marseille. Celui qu'on surnomme le chat multirécidiviste a aussi été condamné à une amende de 200 000 euros. Il était jugé depuis 3 semaines aux côtés de 19 coprévenus. Un mouvement social du côté de Decathlon, l'ensemble des organisations syndicales appellent les salariés de l'enseigne d'articles de sport à se mobiliser aujourd'hui dans toute la France. Au cœur des revendications, la question des salaires. Le président libanais Joseph Aoun a sommé l'Iran de ne plus intervenir dans son pays dans le cadre d'une interview à la chaîne CNN diffusée hier. Il a affirmé au Hezbollah, soutenu par Téhéran, que la diplomatie était la seule solution au conflit avec Israël. De son côté, le premier ministre libanais Nawaf Salam a exhorté l'Iran à cesser d'utiliser son pays comme moyen de pression dans les discussions avec les États-Unis pour mettre fin à la guerre au Moyen-Orient. C'est la fin de ce flash, une très bonne journée à notre écoute.
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On entend de Charles Aznavour telle chanson, de Charles Aznavour telle chanson, finit par dire qui est ce Charles Aznavour. Alors Charles Aznavour vient sur scène et on l'aime plus ou moins, mais on va vers le succès, on va vers le nom connu. J'étais en fait, mes chansons m'ont lancé comme une savonnette. Je suis devenu la savonnette Charles Aznavour. Qui est Charles Aznavour? Et on est venu voir qui était ce Charles Aznavour. Ça ne veut pas dire qu'on aimait ce que je faisais. Et au contenu, je pourrais dire même qu'il y avait un petit groupe qui aimait ce que je faisais, puis un grand groupe qui refusait. Mais il y a aussi le snobisme qui joue. Il était de bon ton, dans un certain milieu, d'aimer Charles Aznavour, et dans un autre milieu, de ne pas aimer Charles Aznavour. Il a fallu que je travaille beaucoup pour me faire aimer d'un peu tout le monde.

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2: Né le 16 septembre 1922, Marcel Mouloudji vit dans une famille parisienne désœuvrée. Découvert par Jacques Prévert, il débute une carrière d'acteur à l'âge de 14 ans et tourne dans le film intitulé « Jenny » de Marcel Carnet, puis dans « Les disparus de Saint-Agile » en 1938 de Christian Jacques. Sa popularité est immense, bien qu'il soit très jeune. Au début des années 50, le directeur artistique Jacques Canetti lui propose d'enregistrer l'emblématique chanson « Comme un petit coquelicot » qui débouche sur un succès considérable et qui est couronné du Grand Prix du disque.
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1: Devenu rapidement une figure marquante de Saint-Germain-des-Prés, Mouloudji s'intéresse de plus en plus à la chanson. Antimilitariste, il prend position durant la guerre d'Indochine en interprétant en 1951 la chanson intitulée « Barbara ».

0: Considérée comme faisant partie de propagande, cette œuvre de Boris Vian est censurée et donc interdite d'antenne. Mouloudji poursuit sa carrière en interprétant d'autres titres moins virulents, parmi lesquels « Merci »,« Mon pote le gitan » et « Petite fleur ».
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0: Le public apprécie toujours ces chansons, bien que certains estiment qu'elles ne sont plus en rapport avec le temps. Cet artiste libre et libertaire s'éteint le 14 juin 1994 à Neuilly-sur-Seine, emportant avec lui ses convictions gauchistes.
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0: et je commençais à chanter un petit peu dans les cabarets parisiens. Et j'ai fait cette audition là, et mon premier éditeur était Francis Lemarc, intéressé à moi. Et puis il a dit, cette petite chanson là, tu crois, alors est-ce que vous voulez que je l'édite? Moi, c'était pas mon problème. Mon problème, ce que je voulais, c'était un petit disque. On est terrible quand on est débutant, un petit disque. Mais il m'a dit, bon, mais il faut commencer par le commencement, etc. Donc, on a édité Cathy, puis je me suis retrouvé sur la scène de l'Olympia dans un concours assez important à l'époque.
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1: Il est 11h.
2: Bonjour, le corps retrouvé dans le Gers est donc bien celui de Liana. En revanche, les médecins légistes ne sont pas aujourd'hui en mesure d'indiquer quelles sont les causes de la mort. Des examens et expertises complémentaires ont été ordonnés. De son côté, le ministre de la Justice, Gérald Darmanin, a présenté ses excuses à la famille au nom de la justice. Il estime que cette dernière a failli dans le traitement des plaintes qui visaient Jérôme Barella. A noter qu'une nouvelle plainte pour viol a été déposée jeudi soir à Saint-Brieuc dans les Côtes d'Armor contre le principal suspect dans la mort de Liana. La victime aurait vu les photos de Jérôme Barella et reconnu le visage de son agresseur. Félix Bangui, chef du gang marseillais de narcotrafic Yoda, a été condamné à 12 ans de prison pour trafic de stupéfiants, association de malfaiteurs et blanchiment par le tribunal correctionnel de Marseille. Celui qu'on surnomme le chat multirécidiviste a aussi été condamné à une amende de 200 000 euros. Il était jugé depuis 3 semaines aux côtés de 19 coprévenus. Un mouvement social du côté de Decathlon, l'ensemble des organisations syndicales appellent les salariés de l'enseigne d'articles de sport à se mobiliser aujourd'hui dans toute la France. Au cœur des revendications, la question des salaires. Le président libanais Joseph Aoun a sommé l'Iran de ne plus intervenir dans son pays. Dans le cadre d'une interview à la chaîne CNN diffusée hier, il a affirmé au Hezbollah, soutenu par Téhéran, que la diplomatie était la seule solution au conflit avec Israël. De son côté, le premier ministre libanais Nawaf Salam a exhorté l'Iran à cesser d'utiliser son pays comme moyen de pression dans les discussions avec les États-Unis pour mettre fin à la guerre au Moyen-Orient. C'est la fin de ce flash, une très bonne journée à notre écoute.
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1: Bonjour à tous, dans l'actualité musicale du jour, Vianney de retour sur scène avec une immense tournée en 2027 et 2028. Après 5 longues années passées loin des routes, Vianney sort de sa cabane et s'apprête donc enfin à retrouver son public. Cette fois-ci, c'est officiel, le chanteur prépare son comeback pour le printemps 2027. L'attente touche donc à sa fin, 5 ans après avoir mis en parenthèse ses propres tournées pour se consacrer à d'autres élans créatifs, comme ses projets d'écriture pour Les Copains, son album de duo partagé, mais également des aventures plus personnelles, comme la construction de sa cabane. Vianney s'apprête à prendre d'assaut à nouveau les plus grandes salles de France, de Belgique et de Suisse. À l'aide d'une vidéo où on le découvre en train de peindre la France et dévoiler les endroits où il se produira, Vianney partage cette grande annonce. Les comptes à rebours sont donc lancés, puisque l'ouverture de la prévente exclusive est déjà fixée, tandis que la mise en vente générale débute depuis quelques heures. Il sera de passage notamment en 2027 du côté de Reims, de Nancy, de Lyon, de Nantes, d'Aix-en-Provence, de Saint-Étienne, de Clermont-Ferrand, de Marseille, de Dijon, du côté également de Poitiers, de Tours, de Strasbourg, avant d'enchaîner l'année suivante en 2028 du côté de Montbéliard, de Nice, de Toulon, de Saint-Omer ou encore de Narbonne. On se retrouve très vite avec d'autres actualités musicales.

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2: Né le 27 juillet 1917 à Prêteau-Vicmar, en Seine-Maritime, Bourville passe son enfance en Normandie, où il devient apprenti boulanger. En 1940, il débarque à Paris et prend des cours de trompette au conservatoire. Quelque temps plus tard, il débute dans un cabaret de Pigalle et y interprète des chansons de Fernandel. Petit à petit, et grâce peut-être à son personnage sympathique, drôle, tendre et naïf, il commence à être reconnu d'un large public. En 1946, il décroche son premier succès avec la chanson intitulée « Les crayons ».
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0: Rebelote en 1949 avec La tactique du gendarme et À bicyclette.
1: 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Moi, je ne suis pas coureur. 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Des détours, des contours, et même d'autres tours. 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Vous êtes un blagueur. Est-ce que vous êtes coureur ?
0: De nombreux autres titres, comme Salade de fruits et La tendresse, font exploser les ventes de disques. Parallèlement, Bourvil se destine au cinéma et joue des rôles de personnages comiques, voire ignares. On le retrouve entre autres dans les films La traversée de Paris en 1956, La cuisine au beurre en 1963, Le mur de l'Atlantique en 1970 et surtout dans La grande vadrouille en compagnie de l'inimitable Louis de Funès. À la pleine fleur de l'âge, Bourvil s'éteint le 23 septembre 1970 à la suite d'une maladie de la moelle osseuse.

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2: Au lit!
3: Un jour, voilà, il travaillait sur mon album, puis je le vois gratter à la guitare et puis s'amuser hein, en bougeant un peu comme ça. 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Il me dit, c'est pas pour toi, c'est rien. Comment ça, c'est rien? Je lui dis, non, mais attends, s'il te plaît, je peux réécouter? Il me dit, mais non, écoute, arrête, j'étais censé faire un album sérieux. Et j'ai dit à Jean-Pierre, je lui dis, mais attends, je lui dis, excuse-moi, je lui dis, mais. Ça me plaît, ça, c'est, je sais pas, c'est, ça a du charme, c'est mignon, ça dégage un truc, je saurais pas dire. Moi, j'ai envie de le chanter, ce truc-là.

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1: Il est midi.
2: Bonjour, le corps retrouvé dans le Gers est donc bien celui de Liana. En revanche, les médecins légistes ne sont pas aujourd'hui en mesure d'indiquer quelles sont les causes de la mort. Des examens et expertises complémentaires ont été ordonnés. De son côté, le ministre de la Justice, Gérald Darmanin, a présenté ses excuses à la famille au nom de la justice. Il estime que cette dernière a failli dans le traitement des plaintes qui visaient Jérôme Barella. A noter qu'une nouvelle plainte pour viol a été déposée jeudi soir à Saint-Brieuc dans les Côtes d'Armor contre le principal suspect dans la mort de Liana. La victime aurait vu les photos de Jérôme Barella et reconnu le visage de son agresseur. Félix Bangui, chef du gang marseillais de narcotrafic Yoda, a été condamné à 12 ans de prison pour trafic de stupéfiants, association de malfaiteurs et blanchiment par le tribunal correctionnel de Marseille. Celui qu'on surnomme le chat multirécidiviste a aussi été condamné à une amende de 200 000 euros. Il était jugé depuis 3 semaines aux côtés de 19 coprévenus. Un mouvement social du côté de Decathlon, l'ensemble des organisations syndicales appelle les salariés de l'enseigne d'articles de sport à se mobiliser aujourd'hui dans toute la France. Au cœur des revendications, la question des salaires. Le président libanais Joseph Aoun a sommé l'Iran de ne plus intervenir dans son pays dans le cadre d'une interview à la chaîne CNN diffusée hier. Il a affirmé au Hezbollah, soutenu par Téhéran, que la diplomatie était la seule solution.

c'est un métier où il faut être lucide et ne pas avoir l'air d'être lucide. Voilà, c'est pour ça qu'on dit qu'on est des comédiens, qu'on est des cabots. Et bien sûr, nous sommes des cabots et des comédiens, et c'est pas facile, vous savez. Quand j'écris de la musique, je travaille pas, mais quand je suis en scène, je travaille, parce que je suis devant un tour incroyable, où je fais tomber les pièces comme je peux, et puis je les ramasse, et puis pendant 2 heures, vous comprenez, c'est comme ça que ça se passe.

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1990, nous sommes dans la Manche, le 1er décembre. Poignée de main franco-anglaise à 100 mètres sous la Manche. Un tunnel relie désormais la France au Royaume-Uni. Il devrait être mis en service en 1993 et permettra d'effectuer la traversée en 26 minutes. Et dans la playlist de 1990, on est

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1: Madame, Monsieur, vous êtes invités à partir avec nous pour faire une odyssée dans le passé musical de la chanson francophone. Bienvenue à la chronique « À voyager dans le temps ». Voici Berthe Silva.
2: Interprète, née Berthe Faquet, à Saint-Bieuc en 1886, décédée à Marseille en 1941. Berthe Silva a probablement été l'artiste du début du siècle la plus populaire. Sa voix et la façon unique qu'elle avait d'interpréter ses chansons ont fait d'elle une superstar. Sûrement, une des premières à être adulée par des milliers de fans qui s'arrachaient les fauteuils des salles de spectacle dès son apparition. Plus tard à l'émission, on ouvre le livre de la vie et de la carrière de Berthe Silva.

0: Une chanson toujours de circonstance, si on pouvait arrêter les aiguilles. Enregistrée en 1937. Marcel Bertsilva, s'il vous plaît.
1: Oui, Bertsilva est né en 1886 ou 1885. Les dates ne sont pas très sûres. Chose pour laquelle nous sommes certains, c'est que Bertsilva débute sa carrière en 1910. Elle se produit déjà depuis plusieurs années, dans un quasi-anonymat, lorsque Léon Réter, accordéoniste, fait sa découverte en 1928. Immédiatement séduit par la voix et le style de Bertsilva, il lui demande de venir chanter dans une émission de radio. La chanson qu'il propose à Bertsilva est « Les roses blanches ». Dans le milieu de la chanson, c'est une véritable bombe. Sa carrière prend alors son véritable envol. Personne ne sait dire pourquoi les gens ont aimé immédiatement Bertsilva, qui chantait à ses débuts des chansons plutôt tristes sur des musiques peu rythmées. Toujours est-il que la popularité de Madame Silva est impressionnante pour l'époque. Des milliers de lettres, des milliers de disques vendus. On raconte qu'à sa meilleure époque, elle vendait 1000 disques par jour. Bien malgré elle, elle causait des émeutes chez ceux qui étaient venus la voir en concert. Fauteuils arrachés ou lacérés d'impatience ou de joie. Si l'on aime les chansons de Bertsilva, on aime également le personnage. Elle affiche une certaine rigueur, une sorte d'austérité qui n'est pourtant pas fondée. Il n'est pas rare de la retrouver en train de boire, de rire à gorge déployée, bref, de vivre. On la surnommait « cœur d'or ». Ses plus grands succès résonnent encore dans nos têtes. Pensons à « Je n'ai qu'une maman », »,« Arrêtez les aiguilles », »,« On n'a pas tous les jours 20 ans » et tant d'autres. Comme beaucoup de chanteurs d'époque, la guerre est venue mettre un terme plutôt abrupt à la carrière de Bertsilva. Grand ami de Fred Gouin, il décide de quitter Paris, alors occupé, pour se rendre à Marseille. Mais là aussi, la guerre sévit et les engagements sont très rares et mal payés. Bertsilva et Fred Gouin, pourtant extrêmement populaires et riches, n'ont rien gardé, rien mis de côté pour les moments durs.
0: Écoutons maintenant un des plus grands succès de Bertsilva, « Les roses blanches », enregistré en 1930.

0: Berthe Silva. Elle va s'éteindre à Marseille dans une pauvreté inouïe. Elle succombe de froid dans son petit appartement qu'elle partageait avec Fred Gouin. Nous sommes en 1941. Berthe Silva nous a laissé des trésors de chansons, dont Froufrou et Les Roses Blanches, qui est sans doute la plus populaire d'entre toutes. Voilà, c'est un survol de la vie et de la carrière de Berthe Silva.
1: C'était la chronique à voyager dans le temps. Nous espérons sincèrement que l'expédition vous a été très agréable. Recherche et rédaction des textes, Lionel Azambre. Lecture biographique, Marcel Perrault. Recherche musicale, animation et réalisation, Marc Savoie. Production et mixage, CIAX 98,3 FM. Ici Julie Lupien. À bientôt!
2: Merci à Marc Savoie et son équipe de nous avoir présenté cet artiste. 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
3: En Égypte, il y avait, je ne sais pas si maintenant c'est toujours la même chose, des jeunes filles qui s'appelaient Dalila. Et j'aimais beaucoup. J'aimais ce nom et j'avais envie de m'appeler Dalila. D'ailleurs, je me rappelle dans l'avion qui m'amenait du Caire à Paris, pour la première fois de ma vie, j'avais pris un avion aussi. Eh bien, j'avais acheté un carnet parce que pour moi, je croyais d'arriver à Paris. Et puis Paris, c'était à mes pieds hein, quand on est inconscient. Mais ça, c'est bien, parce que c'est ça qui pousse aussi. Sinon, aujourd'hui, je ne l'aurais pas fait peut-être. Et j'avais rempli ce carnet, mais rempli. Je signais Dalila. Déjà, je faisais des autographes. Quand je suis arrivée à Paris, bon, j'ai rencontré Alfred Machard, un écrivain actuellement qui est décédé, et qui m'a dit, ma petite fille et Dalila fera beaucoup penser à Samson ici, il vaut mieux que vous enlevez le L et vous mettiez un D comme Dieu le Père, et c'est comme ça que c'est né Dalida.

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1: Il est 13h.
2: Bonjour, le corps retrouvé dans le Gers est donc bien celui de Liana. En revanche, les médecins légistes ne sont pas aujourd'hui en mesure d'indiquer quelles sont les causes de la mort. Des examens et expertises complémentaires ont été ordonnés. De son côté, le ministre de la Justice, Gérald Darmanin, a présenté ses excuses à la famille au nom de la justice. Il estime que cette dernière a failli dans le traitement des plaintes qui visaient Jérôme Barella. A noter qu'une nouvelle plainte pour viol a été déposée jeudi soir à Saint-Brieuc dans les Côtes d'Armor contre le principal suspect dans la mort de Liana. La victime aurait vu les photos de Jérôme Barella et reconnu le visage de son agresseur. Félix Bangui, chef du gang marseillais de narcotrafic Yoda, a été condamné à 12 ans de prison pour trafic de stupéfiants, association de malfaiteurs et blanchiment par le tribunal correctionnel de Marseille. Celui qu'on surnomme le chat multirécidiviste a aussi été condamné à une amende de 200 000 euros. Il était jugé depuis 3 semaines aux côtés de 19 coprévenus. Un mouvement social du côté de Decathlon, l'ensemble des organisations syndicales appellent les salariés de l'enseigne d'articles de sport à se mobiliser aujourd'hui dans toute la France. Au cœur des revendications, la question des salaires. Le président libanais Joseph Aoun a sommé l'Iran de ne plus intervenir dans son pays. Dans le cadre d'une interview à la chaîne CNN diffusée hier, il a affirmé au Hezbollah, soutenu par Téhéran, que la diplomatie était la seule solution au conflit avec Israël. De son côté, le premier ministre libanais Nawaf Salam a exhorté l'Iran à cesser d'utiliser son pays comme moyen de pression dans les discussions avec les États-Unis pour mettre fin à la guerre au Moyen-Orient. C'est la fin de ce flash, une très bonne journée à notre écoute.
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1: Bonjour à tous, dans l'actualité musicale du jour, Vianney de retour sur scène avec une immense tournée en 2027 et 2028. Après 5 longues années passées loin des routes, Vianney sort de sa cabane et s'apprête donc enfin à retrouver son public. Cette fois-ci, c'est officiel, le chanteur prépare son comeback pour le printemps 2027. L'attente touche donc à sa fin, 5 ans après avoir mis en parenthèse ses propres tournées pour se consacrer à d'autres élans créatifs, comme ses projets d'écriture pour Les Copains, son album de duo partagé, mais également des aventures plus personnelles, comme la construction de sa cabane. Vianney s'apprête à prendre d'assaut à nouveau les plus grandes salles de France, de Belgique et de Suisse. À l'aide d'une vidéo où on le découvre en train de peindre la France et dévoiler les endroits où il se produira, Vianney partage cette grande annonce. Les comptes à rebours sont donc lancés, puisque l'ouverture de la prévente exclusive est déjà fixée, tandis que la mise en vente générale débute depuis quelques heures. Il sera de passage notamment en 2027 du côté de Reims, de Nancy, de Lyon, de Nantes, d'Aix-en-Provence, de Saint-Étienne, de Clermont-Ferrand, de Marseille, de Dijon, du côté également de Poitiers, de Tours, de Strasbourg, avant d'enchaîner l'année suivante en 2028 du côté de Montbéliard, de Nice, de Toulon, de Saint-Omer ou encore de Narbonne. On se retrouve très vite avec d'autres actualités musicales.

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la chanson, c'est comme le cinéma, comme la littérature, c'est un moyen d'expression. Et on peut, dans la chanson, il y a des films politiques, il y a des films d'amour, il y a des films drôles. Il peut y avoir des chansons politiques, des chansons d'amour, des chansons drôles. Moi, j'ai envie d'utiliser toutes les facettes de la chanson. De temps en temps, je me lève le matin, et j'ai en tête une idée amusante, et je vais faire une chanson qui va être drôle, j'espère, du moins. Ou alors, je me lève le matin, j'entends une information, ça me met en colère, et j'ai envie de faire une chanson politique.

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0: Né le 13 janvier 1938 au Caire, Richard Anthony passe son enfance en Égypte, avant de s'exiler en Argentine puis en Angleterre en raison de la montée du nationalisme. Il s'installe finalement en France au début des années 50. Influencé par la musique pop, il remet au goût du jour des chansons anglophones en les interprétant en français. Son premier grand succès, intitulé « Nouvelle vague » en 1959, reprise de « Three Cool Cats » des Coasters, se vend à un demi-million d'exemplaires.

Ce lanceur de twist en France enregistre également d'autres tubes incontournables, parmi lesquels La leçon de twist en 61, À présent tu peux t'en aller en 62, Itsy petit bikini en 63, Aranjuez mon amour en 67, et surtout, Et j'entends siffler le train, un succès véritablement incroyable. J'ai...

Au milieu des années 60, Richard Anthony décide de passer son brevet de pilote afin de pouvoir se déplacer le plus rapidement possible pour donner ses 300 concerts annuels. Après un passage à vide au début des années 70, il se produit à nouveau en tête des hit parades, grâce notamment au titre « Amoureux de ma femme » en 1974.

Par la suite, il continue à se produire dans de nombreux galas, entonnant avec bonheur ses refrains les plus populaires. En 2006, il est tête d'affiche des tournées « Âge tendre et tête de bois ». Atteint d'un cancer, cet artiste surnommé « le père tranquille du rock » s'éteint le 19 avril 2015 à Pégomas, dans les Alpes-Maritimes. Fait officier des arts et des lettres en 2011, il aura enregistré plus de 600 titres et vendu plus de 500 millions de disques. Phénoménal !

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1: Il est 14h.
2: Bonjour, le corps retrouvé dans le Gers est donc bien celui de Liana. En revanche, les médecins légistes ne sont pas aujourd'hui en mesure d'indiquer quelles sont les causes de la mort. Des examens et expertises complémentaires ont été ordonnés. De son côté, le ministre de la Justice, Gérald Darmanin, a présenté ses excuses à la famille au nom de la justice. Il estime que cette dernière a failli dans le traitement des plaintes qui visaient Jérôme Barella. A noter qu'une nouvelle plainte pour viol a été déposée jeudi soir à Saint-Brieuc dans les Côtes-d'Armor contre le principal suspect dans la mort de Liana. La victime aurait vu les photos de Jérôme Barella et reconnu le visage de son agresseur. Félix Bangui, chef du gang marseillais de narcotrafic Yoda, a été condamné à 12 ans de prison pour trafic de stupéfiants, association de malfaiteurs et blanchiment par le tribunal correctionnel de Marseille. Celui qu'on surnomme le chat multirécidiviste a aussi été condamné à une amende de 200 000 euros. Il était jugé depuis 3 semaines aux côtés de 19 coprévenus. Un mouvement social du côté de Decathlon, l'ensemble des organisations syndicales appelle les salariés de l'enseigne d'articles de sport à se mobiliser aujourd'hui dans toute la France. Au cœur des revendications, la question des salaires. Le président libanais Joseph Aoun a sommé l'Iran de ne plus intervenir dans son pays dans le cadre d'une interview à la chaîne CNN diffusée hier. Il a affirmé au Hezbollah, soutenu par Téhéran, que la diplomatie était la seule solution au conflit avec Israël. De son côté, le premier ministre libanais Nawaf Salam a exhorté l'Iran à cesser d'utiliser son pays comme moyen de pression dans les discussions avec les États-Unis pour mettre fin à la guerre au Moyen-Orient. C'est la fin de ce flash, une très bonne journée à notre écoute.
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1: Entrez dans le grenier de Willy et bienvenue en 1990. Nous sommes dans la Manche le 1er décembre. Poignée de main franco-anglaise à 100 mètres sous la Manche. Un tunnel relie désormais la France au Royaume-Uni. Il devrait être mis en service en 1993 et permettra d'effectuer la traversée en 26 minutes. Et dans la playlist de 1990, on écoute

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3: Né le 16 avril 1922 à Pézenas, dans le département de l'Hérault, Bobby Lapointe vit une enfance heureuse, dans laquelle il s'essaye à différents instruments de musique collectionnés par son père. Le petit Bobby, de son vrai nom Robert, aime également faire des canulars et rire de la vie. En 1943, il est envoyé au STO, service du travail obligatoire, pendant la guerre. Éternel insoumis, il fuit à deux reprises et se retrouve emprisonné. Cela ne l'empêche pas d'écrire des sketchs, des textes loufoques et de jouer avec les mots, mélangeant calembour et contrepétrie. Après des débuts peu remarqués sur la scène du cabaret Le Cheval d'Or, il interprète des chansons aux Trois Baudets. Le public commence à découvrir son talent. En 1960, il sort son premier disque regroupant les célèbres chansons intitulées « Aragon et Castille »,« Marcel », »,« Insomnie », »,« Le poisson fat » et « L'inévitable framboise ».
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1: Par la suite, ce fantasque artiste ouvre une cave dans le quartier de la Huchette à Paris, mais cela n'est pas rentable et il doit rapidement abandonner son projet. Afin de gagner sa vie, il continue à composer des chansons, parmi lesquelles La Misanthrope, Le Papa du Papa et Takati Takité. À la pleine fleur de l'âge, Bobby Lapointe décède le 29 juin 1972, emporté par un cancer. Ce barbu à la tête rondouillarde nous manque encore aujourd'hui.
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2: Né le 13 octobre 1921 en Toscane, Yves Montand, de son vrai nom Yves Olivy, est issu d'une famille très pauvre. Il débarque à l'âge de 2 ans à Marseille et vit avec son père, sa mère et ses deux frères et sœurs dans un immeuble d'une pauvreté affligeante. En 1929, toute la famille obtient la nationalité française et le petit Yves s'intéresse au cinéma et au chant. Il se produit alors dans les cafés et à l'Alcazar de Marseille en imitant les chanteurs de son époque que sont Charles Trenet, Maurice Chevalier et Fernandel. En 1944, le jeune homme monte à Paris pour échapper au STO, le service du travail obligatoire, et pour surtout débuter une vraie vie d'artiste. Après s'être produit sur plusieurs scènes parisiennes, il fait la rencontre déterminante d'Édith Piaf, qui lui permet d'obtenir une véritable reconnaissance sur la plupart des scènes parisiennes. Une aventure amoureuse voit même le jour, mais ne dure pas, car Édith Piaf sent que Montand commence à lui faire de l'ombre. En 1946, Francis Lemarque lui écrit plusieurs chansons, dont le célèbre titre « À Paris ».
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1: À partir des années 50, la carrière d'Yves Montand prend une autre tournure. Il épouse Simone Signoret en 1951 et se tourne également vers le cinéma. Grâce à sa voix chaude, son physique envoûtant et son fantastique talent, Montand devient une icône incontournable de la vie artistique française et internationale. Il joue dans d'innombrables films, parmi lesquels Le salaire de la peur en 1953, La loi en 59, La folie des grandeurs en 71 et Jean de Florette en 1986. Parallèlement, il continue à interpréter des œuvres monumentales comme Mon pote le gitan, À bicyclette et trois petites notes de musique.
2: Trois

Foudroyé d'un infarctus du myocarde, il s'éteint le 9 novembre 1991 à Senlis et repose aux côtés de sa bien-aimée, Simone Signoret, au cimetière du Père-Lachaise à Paris. Quelques jours avant sa mort, il avait avoué à un ambulancier « Je sais que je suis foutu, mais ce n'est pas grave, car j'ai eu une très belle vie ».

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1: Il est 15h.
2: Bonjour, le corps retrouvé dans le Gers est donc bien celui de Liana. En revanche, les médecins légistes ne sont pas aujourd'hui en mesure d'indiquer quelles sont les causes de la mort. Des examens et expertises complémentaires ont été ordonnés. De son côté, le ministre de la Justice, Gérald Darmanin, a présenté ses excuses à la famille au nom de la justice. Il estime que cette dernière a failli dans le traitement des plaintes qui visaient Jérôme Barella. A noter qu'une nouvelle plainte pour viol a été déposée jeudi soir à Saint-Brieuc dans les Côtes-d'Armor contre le principal suspect dans la mort de Liana. La victime aurait vu les photos de Jérôme Barella et reconnu le visage de son agresseur. Félix Bangui, chef du gang marseillais de narcotrafic Yoda, a été condamné à 12 ans de prison pour trafic de stupéfiants, association de malfaiteurs et blanchiment par le tribunal correctionnel de Marseille. Celui qu'on surnomme le chat multirécidiviste a aussi été condamné à une amende de 200 000 euros. Il était jugé depuis 3 semaines aux côtés de 19 coprévenus. Un mouvement social du côté de Decathlon, l'ensemble des organisations syndicales appellent les salariés de l'enseigne d'articles de sport à se mobiliser aujourd'hui dans toute la France. Au cœur des revendications, la question des salaires. Le président libanais Joseph Aoun a sommé l'Iran de ne plus intervenir dans son pays dans le cadre d'une interview à la chaîne CNN diffusée hier. Il a affirmé au Hezbollah, soutenu par Téhéran, que la diplomatie était la seule solution au conflit avec Israël. De son côté, le premier ministre libanais Nawaf Salam a exhorté l'Iran à cesser d'utiliser son pays comme moyen de pression dans les discussions.

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1: André Clavaux.
2: 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On avait dit qu'ils se battraient, mais il faut qu'ils soient.
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1: Henri Salvador.

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2: Né le 14 février 1957 à Metz, Buzy entame des études de médecine, puis de lettres à Paris. Parallèlement, elle prend des cours de claquettes, ce qui lui permet de tenir un rôle dans le film musical Rocky Horror Picture Show. Remarquée alors par l'auteur de chansons Étienne Rodagil, Buzy signe son premier contrat d'artiste en 1980 et enregistre un premier single intitulé « Dyslexique ». La consécration intervient en 87 grâce au tube « Body Physical ».

Buzy poursuit sa carrière en enregistrant 9 albums plus ou moins remarqués. Le titre « Adriane » est fréquemment diffusé sur les radios en 1983. Au début des années 2000, elle exerce son métier de physiothérapeute dans un cabinet parisien. Cette représentante d'un rock français populaire alternatif meurt le 14 novembre 2023, vaincue par la maladie.

Bonjour, aujourd'hui 6 juin, nous fêtons les Norbert et les Claude. C'est aussi la journée mondiale de la maladie de Verneuil et la journée internationale de la langue russe. C'est le 6 juin 1923 que naissait René Monory, qui en dehors de sa carrière politique est aussi le créateur du Futuroscope de Poitiers et nous a quittés en avril 2009. Joyeux anniversaire au roi des Belges de 1993 à 2013, Albert II, né le 6 juin 1934, à Björn Borg, né en 1956, à la navigatrice Peggy Bouchet, née en 1973, à l'écrivain Guillaume Musso, né en 1974, et à Faudel, né le 6 juin 1978. C'est aussi le 6 juin 2000 que disparaît le papa de San Antonio, Frédéric Dard. Il était né en juin 1921 et en 2013, disparition de la championne de natation et actrice Esther Williams, née en août 1921. Le 6 juin 1908, en France, une loi est votée. Elle permet le divorce. En 1925, René Lacoste remporte les premiers internationaux de France de tennis face à Jean Borotra. En 1944, les Alliés débarquent en Normandie. En 1973, Jacques Mérine s'évade du palais de justice de Compiègne. En 2000, en France, toujours, la loi sur la parité est adoptée. Et enfin, le 6 juin 2012, on observe le deuxième et dernier transit de Vénus devant le Soleil pour le 21e siècle. Les suivants auront lieu en 2117 et 2125. Le dicton du jour, les bains que prend Saint-Norbert inondent toute la Terre. Demain, vous penserez à fêter les Gilbert.

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traversée des années 60 et 70. Revivons ensemble ces moments qui, comme des graffitis, sont inscrits dans nos mémoires. Nous sommes partis depuis le 1er janvier 1960 pour terminer notre voyage au soir du 31 décembre 1979. Égrenons une à une ces années, au rythme des chansons qui nous ont accompagnés durant ces 20 ans. Quelques chansons françaises de 1977 avec un chanteur habitué des hit-parades depuis 1971, Gérard Lenormand, qui chante « Un ami ».

En 77, un crooner espagnol ressurgit en France avec une étiquette de chanteur sensuel et sexy. Après son Canto Galiciae en 72 et surtout Manuela en 74 qui l'ont fait connaître, il chantera désormais en français pour mieux toucher le cœur des femmes et non pas des minettes comme les chanteurs Playboy. À chacun son créneau. Julio Iglesias rend les maris jaloux en ne chantant que pour elle. Il démarre cette année une carrière internationale.

1977 est aussi la grande année des synthétiseurs et des musiques instrumentales au son futuriste. Avec le morceau Magic Fly du groupe Space et sa rythmique disco, il y a aussi bien sûr Vangelis et depuis l'an dernier, la vraie nouveauté purement instrumentale qui vient d'un jeune homme discret propulsé vedette internationale avec sa musique électronique qui rayonne. Jean-Michel Jarre répand sa bouffée d'oxygène dans un monde où l'ambiance actuelle est de plus en plus chargée d'air où retentit inlassablement la grosse caisse. En 77, la fièvre du disco se répand partout. Céron, give me love.

En France, on le sait, on n'a pas de pétrole, mais on a des idées. Le slogan imaginé par l'agence Lintas pour faire des économies d'énergie est un des tubes depuis l'an dernier. Pour faciliter la vie des commerces, le code-barre est inventé. On inaugure beaucoup à Paris la première ligne du RER, à Marseille le premier métro de province et à Strasbourg le palais de l'Europe qui ouvre ses portes alors que l'aéroport du Bourget les ferme pour l'international. En 77, les cristaux liquides nous envahissent. Montres, calculatrices, appareils photo, écrans de toutes sortes. Plus fort encore, une navette spatiale installée sur le dos d'un Boeing 747 réussit à voler de ses propres ailes de la Terre à la Lune. Jules Verne est rattrapé. Grandeur et décadence d'un train de légende qui s'arrête après 94 ans de service. Le 20 mai 77, l'Orient Express, direct pour Istanbul et Athènes, quitte la gare de Lyon à Paris de la Voigie. Il a quelques minutes de retard. C'est son dernier voyage. Autre mythe mal en point, le paquebot France, vendu à un milliardaire saoudien, reste ancré au quai de l'oubli dans le port du Havre. En 1977, on écoute aussi de plus en plus les succès étrangers qui envahissent les hit-parades. Une vieille connaissance, Adriano Celentano, chante « I want to know ».

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1: Il est 16h.
2: Bonjour, le corps retrouvé dans le Gers est donc bien celui de Liana. En revanche, les médecins légistes ne sont pas aujourd'hui en mesure d'indiquer quelles sont les causes de la mort. Des examens et expertises complémentaires ont été ordonnés. De son côté, le ministre de la Justice, Gérald Darmanin, a présenté ses excuses à la famille au nom de la justice. Il estime que cette dernière a failli dans le traitement des plaintes qui visaient Jérôme Barella. A noter qu'une nouvelle plainte pour viol a été déposée jeudi soir à Saint-Brieuc dans les Côtes d'Armor contre le principal suspect dans la mort de Liana. La victime aurait vu les photos de Jérôme Barella et reconnu le visage de son agresseur. Félix Bangui, chef du gang marseillais de narcotrafic Yoda, a été condamné à 12 ans de prison pour trafic de stupéfiants, association de malfaiteurs et blanchiment par le tribunal correctionnel de Marseille. Celui qu'on surnomme le chat multirécidiviste a aussi été condamné à une amende de 200 000 euros. Il était jugé depuis 3 semaines aux côtés de 19 coprévenus. Un mouvement social du côté de Decathlon, l'ensemble des organisations syndicales appellent les salariés de l'enseigne d'articles de sport à se mobiliser aujourd'hui dans toute la France. Au cœur des revendications, la question des salaires. Le président libanais Joseph Aoun a sommé l'Iran de ne plus intervenir dans son pays dans le cadre d'une interview à la chaîne CNN diffusée hier. Il a affirmé au Hezbollah, soutenu par Téhéran, que la diplomatie était la seule solution au conflit avec Israël. De son côté, le premier ministre libanais Nawaf Salam a exhorté l'Iran à cesser d'utiliser son pays comme moyen de pression dans les discussions avec les États-Unis pour mettre fin à la guerre au Moyen-Orient. C'est la fin de ce flash, une très bonne journée à notre écoute.

débarque à Paris au début des années 50, où il exerce la profession de journaliste, puis de barman dans un piano-bar. Il y rencontre alors de nombreuses personnalités du monde musical et découvre avec une immense admiration Georges Brassens. Cette découverte le pousse à composer. Il crée alors en 1958 la célèbre chanson « Milord » pour Édith Piaf, avec laquelle il a une courte aventure amoureuse.

D'autres énormes succès voient le jour dans le courant des années 60, parmi lesquels Sarah, Ma liberté, Ma solitude, Votre fille à 20 ans pour Serge Reggiani, ainsi que La dame brune pour Barbara.

En 1969, Georges Moustaki enregistre lui-même sans doute son plus grand succès, intitulé « Le Métèque », chanson traduisant à la fois l'amour et un autoportrait de sa propre personne, un juif errant, pâtre grec. Avec

Également artiste peintre, polyglotte, Georges Moustaki s'installe sur l'île de Saint-Louis à Paris et donne son premier grand concert à Bobino en 1970. Le public apprécie cet homme aux longs cheveux idoines et à la barbe assortie. Las, atteint de problèmes respiratoires en 2009, il annonce à la presse quelques mois plus tard qu'il est définitivement incapable de chanter. Auteur de quelque 300 chansons, dont La Marche de Sacco et Vanzetti, cet ambassadeur de la chanson française s'éteint à Nice le 23 mai 2013. Son amie Juliette Gréco, interprète de plusieurs de ses œuvres, déclare alors que Moustaki était un homme absolu, exquis et raffiné, quelqu'un de différent. Et c'est toujours la différence qui fait le talent.

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2: Née le 31 décembre 1917 à Paris, Suzy Delair est une enfant de la Balle, où elle chante dès l'âge de 14 ans dans les cafés-concerts. Ses premières chansons remontent à l'avant-guerre, mais son plus grand succès demeure celui de 1947 avec son tralala.
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2: Par la suite, on la retrouve au cinéma, comme dans les films Quai des Orfèvres en 1947 de Clouzot, ou bien encore Rocco et ses frères en 1960 de Visconti. Suzy Delair s'éteint le 15 mars 2020.

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1: Bonjour à tous, aujourd'hui gros plan sur Éric Berger, petit-fils du résistant français Maurice Berger. Éric Berger voit le jour en juin 1969 à Amiens. Enfant, il se passionne pour le 7e art et au collège, il rejoint le club théâtre de son établissement. Plus tard, il quitte sa région natale pour vivre à Paris. Une fois dans la capitale, il décroche la classe libre du cours Florent en 1987. Durant 3 ans, l'apprenti comédien découvre le métier d'acteur et se perfectionne. En 1992, il est admis au Conservatoire National d'Art Dramatique de Paris et obtient son diplôme en 1995. En parallèle, le jeune homme débute sa carrière, il monte sur les planches, fait des apparitions également au cinéma et à la télévision. Dans les années qui suivent, il continue à décrocher de nombreux seconds rôles et en 1997, il obtient l'un des rôles titres dans le long métrage « 4 garçons pleins d'avenir » qui malheureusement ne rencontre pas son public. Mais en 2001, sa vie prend une autre tournure quand il est choisi par Étienne Châtillier pour interpréter le rôle principal du jeune étudiant qui ne veut pas quitter le domicile familial dont Tanguy. Le film est un énorme succès, attire plusieurs millions de spectateurs. Malgré cette réussite, Éric Berger ne décroche pas de rôle aussi marquant dans les années suivantes. Cependant, il continue sa carrière en tournant au cinéma et à la télévision. Il n'en oublie pas pour autant ses premières amours en montant régulièrement sur les planches. En 2019, il retrouve le personnage qu'il a rendu célèbre dans Tanguy le Retour, toujours aux côtés de Sabine Azéma et d'André Dussolier. Côté cœur, il est marié avec Bérangère, rencontrée sur le tournage de Tanguy. Ensemble, ils ont 2 fils, nés en 2008 et 2013. On se retrouve très vite avec d'autres infos.

En Égypte, il y avait, je ne sais pas si maintenant c'est toujours la même chose, des jeunes filles qui s'appelaient Dalila. Et j'aimais beaucoup, j'aimais ce nom, et j'avais envie de m'appeler Dalila. D'ailleurs, je me rappelle, dans l'avion qui m'amenait du Caire à Paris, pour la première fois de ma vie, j'avais pris un avion aussi, eh bien, j'avais acheté un carnet, parce que pour moi, je croyais d'arriver à Paris, et puis Paris, c'était à mes pieds, hein, quand on est inconscient. Mais ça, c'est bien, parce que c'est ça qui pousse aussi. Sinon, aujourd'hui, je ne l'aurais pas fait, peut-être. Et j'avais rempli ce carnet, mais rempli, je signais Dalila, Dalila. Déjà, je faisais des autographes. Quand je suis arrivée à Paris, bon, j'ai rencontré Alfred Machard, un écrivain actuellement qui est décédé, et qui m'a dit, mais ma petite fille, Dalila fera beaucoup penser à Samson ici. Il vaut mieux que vous enlevez le L et vous mettiez un D comme Dieu le Père. Et c'est comme ça que c'est né Dalida.

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0: Voilà ce que j'ai décidé de vous montrer et de vous raconter en chansons. Mes chansons. Elles sont pour vous aussi si vous avez entre 15 et 20 ans. Si vous n'avez pas connu le golf Drouot et les débuts du rock en France, une sacrée époque.

balade en chanson à travers les années 60 et 70. Deuxième épisode de 1979. Un hémorrose d'une économie malade et d'un pétrole de plus en plus cher. Suite à la crise sidérurgique, le ministre de l'Industrie, André Giraud, présente un plan de redressement sévère. On redoute une mise au chômage massive en Lorraine. À Longwy, on manifeste. À Paris, une marche des sidérurgistes tourne à l'émeute. Le 25 juillet, le verdict tombe. 21 000 emplois seront supprimés d'ici 2 ans. Cela va aussi mal dans l'une des plus anciennes entreprises du pays que les Français aiment. Les ateliers déserts signent la fin des illusions. L'usine stéphanoise Manufrance est en liquidation judiciaire. En 79, les boîtes de nuit de plus en plus grandes fleurissent un peu partout, comme si on avait besoin de se retrouver ensemble pour faire la fête, de plus en plus nombreux. N'oublions pas que 1979 est encore une année difficile.

Go West des Village People, groupe phare de l'épopée disco, qui connaît un grand millésime en cette année 79. Mais on sent l'essoufflement de cette musique de boîte de nuit, avec le renouveau ou l'émergence de styles musicaux. La concurrence au disco est de plus en plus rude. Avec d'abord le groupe Queen, valeur sûre de la pop et du rock.

Un air vivifiant et zen venu d'Asie souffle sur la société française où le stress est devenu un mal quotidien. Le Tai Chi Chuan, technique et philosophie chinoise, pour une parfaite harmonie entre corps et esprit, pour éviter la maladie et retarder la vieillesse, arrive en France. En cette fin de décennie, les héros de dessins animés ne sont plus ce qu'ils étaient. Les Mickey, Tom et Jerry, Mandrake, Tarzan sont balayés par un robot futuriste et ses fulgurants points Made in Japan, arrivés l'an dernier sur Antenne 2. Décidément, l'Asie est d'actualité. La Goldorak mania fait rage, à tel point que TF1 lui oppose le feuilleton La bataille des planètes qui fait un flop intégral. Goldorak atomise la série concurrente.

une autre japanaiserie intersidérale. Cette fois, avec de vrais acteurs, arrive sur la 2. La planète imaginaire est attaquée par les Stressos, dirigée par Golem 13. Hayato et ses amis Ryu et Siman entrent en résistance à bord de leur navire spatial offert par la troublante Eolia, le Sankukai.

0: Le Japon à la télé est aussi dans la mode avec Kenzo qui lance le style asiatique épuré avec les longs manteaux droits à col Mao pour les hommes. La télé s'imprègne du courant de l'époque, tournée vers la science-fiction, le surnaturel, l'inexplicable, en nous entraînant dans l'univers légendaire d'une cité disparue, qui ressurgit grâce à un survivant échoué sur une plage californienne. Il possède une vue fantastique, il respire sous l'eau comme un poisson et nage à une vitesse folle grâce à ses doigts palmés. L'acteur Patrick Duffy devient l'homme de l'Atlantide dans le feuilleton du même nom. Dans un décor aseptisé de vaisseau spatial, avec une musique intersidérale composée et jouée par Didier Marouani, deux créatures en combinaison futuriste semblent appartenir à la quatrième dimension. Les jumeaux Igor et Grishka Bogdanov nous transportent au temps X. Les téléspectateurs y découvrent ou redécouvrent des séries cultes. Les envahisseurs, Doctor Who, Cosmos 1999, Star Trek. La télévision divertit aussi. Stéphane Collaro, ex-commentateur sportif et transfuge du petit rapporteur, l'émission culte, lance son émission d'humour loufoque parodiant la télé.
1: Bonsoir mesdames, bonsoir mesdemoiselles, bonsoir messieurs.
2: Salut les jeunes, on est en plein compte de fées.
3: Salut bande de petits salopards.
4: C'est pour un sondage. Ah, dur, dur.
0: Le Collaro Show démarre avec Claire Nadeau, Martin Lamotte, Guy Montagnier, Philippe Bruno, Roland Magdan ou encore Jean Roucas. En 79, la télé innove avec l'émission de Marie-Thérèse Abou, Mes mains ont la parole, qui raconte des histoires en langue.

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3: Né le 25 septembre 1940 à Bressuire, dans les Deux-Sèvres, Jean Vasca commence une licence de lettres à la Sorbonne et découvre le circuit des cabarets de la rive gauche, dont il devient un habitué. Aussi sensible au texte qu'à la musique, il enregistre régulièrement et obtient pratiquement tous les grands prix disponibles. Ses chefs-d'œuvre littéraires et musicaux ne parviennent hélas pas aux oreilles du grand public. Les médias les considèrent comme trop faciles ou bien trop intellectuels. Il continue pourtant contre vents et marées à chanter ses obsessions intimes avec talent et obstination. Jean Vasca nous quitte le 21 décembre 2016.
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1: Il est 17h.
2: Bonjour, le corps retrouvé dans le Gers est donc bien celui de Liana. En revanche, les médecins légistes ne sont pas aujourd'hui en mesure d'indiquer quelles sont les causes de la mort. Des examens et expertises complémentaires ont été ordonnés. De son côté, le ministre de la Justice, Gérald Darmanin, a présenté ses excuses à la famille au nom de la justice. Il estime que cette dernière a failli dans le traitement des plaintes qui visaient Jérôme Barella. A noter qu'une nouvelle plainte pour viol a été déposée jeudi soir à Saint-Brieuc dans les Côtes d'Armor contre le principal suspect dans la mort de Liana. La victime aurait vu les photos de Jérôme Barella et reconnu le visage de son agresseur. Félix Bangui, chef du gang marseillais de narcotrafic Yoda, a été condamné à 12 ans de prison pour trafic de stupéfiants, association de malfaiteurs et blanchiment par le tribunal correctionnel de Marseille. Celui qu'on surnomme le chat multirécidiviste a aussi été condamné à une amende de 200 000 euros. Il était jugé depuis 3 semaines aux côtés de 19 coprévenus. Un mouvement social du côté de Decathlon, l'ensemble des organisations syndicales appellent les salariés de l'enseigne d'articles de sport à se mobiliser aujourd'hui dans toute la France. Au cœur des revendications, la question des salaires. Le président libanais Joseph Aoun a sommé l'Iran de ne plus intervenir dans son pays. Dans le cadre d'une interview à la chaîne CNN diffusée hier, il a affirmé au Hezbollah, soutenu par Téhéran, que la diplomatie était la seule solution au conflit avec Israël. De son côté, le premier ministre libanais Nawaf Salam a exhorté l'Iran à cesser d'utiliser son pays comme moyen de pression dans les discussions avec les États-Unis pour mettre fin à la guerre au Moyen-Orient. C'est la fin de ce flash, une très bonne journée à notre écoute.
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5: 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André Clavaux.
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avril 1917 à Paris, René Lebas habite avec ses parents juifs dans le quartier de la Bastille. Elle y exerce plusieurs métiers, dont dactylo, danseuse et journaliste. À l'âge de 20 ans, cette Roumaine d'origine remporte un concours Radio Crochet sur Radio Cité, puis elle débute sa carrière en tant qu'interprète au cabaret La Conga. En 1939, elle enregistre son premier disque, puis se produit à Cannes. Malheureusement, en juillet 1942, son père et sa sœur cadette sont emportés dans la rafle du Veldiv. Ses origines juives l'obligent alors à se réfugier à Lausanne, où elle parvient néanmoins à poursuivre sa carrière, en enregistrant plusieurs chansons, dont « Insensiblement » est de l'autre côté de la rue, sur Radio Lausanne. À la fin de la guerre, René Lebas revient en France et interprète des artistes très variés, comme Charles Aznavour, Jacques Brel, Francis Lemarque et Boris Vian. Dès 1963, elle décide de se consacrer à la production de chanteurs, notamment de Régine et Serge Lama. Devenue également productrice de films d'animation pour enfants, elle nous quitte à Paris le 18 décembre 2009.

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1: Bonjour à tous, dans l'actualité musicale du jour, Vianney de retour sur scène avec une immense tournée en 2027 et 2028. Après 5 longues années passées loin des routes, Vianney sort de sa cabane et s'apprête donc enfin à retrouver son public. Cette fois-ci, c'est officiel, le chanteur prépare son comeback pour le printemps 2027. L'attente touche donc à sa fin, 5 ans après avoir mis en parenthèse ses propres tournées pour se consacrer à d'autres élans créatifs, comme ses projets d'écriture pour Les Copains, son album de duo partagé, mais également des aventures plus personnelles, comme la construction de sa cabane. Vianney s'apprête à prendre d'assaut à nouveau les plus grandes salles de France, de Belgique et de Suisse. À l'aide d'une vidéo où on le découvre en train de peindre la France et dévoiler les endroits où il se produira, Vianney partage cette grande annonce. Les comptes à rebours sont donc lancés, puisque l'ouverture de la prévente exclusive est déjà fixée, tandis que la mise en vente générale débute depuis quelques heures. Il sera de passage notamment en 2027 du côté de Reims, de Nancy, de Lyon, de Nantes, d'Aix-en-Provence, de Saint-Étienne, de Clermont-Ferrand, de Marseille, de Dijon, du côté également de Poitiers, de Tours, de Strasbourg, avant d'enchaîner l'année suivante en 2028 du côté de Montbéliard, de Nice, de Toulon, de Saint-Omer ou encore de Narbonne. On se retrouve très vite avec d'autres actualités musicales.

On entend de Charles Aznavour telle chanson, de Charles Aznavour telle chanson, on finit par dire qui est ce Charles Aznavour. Alors Charles Aznavour vient sur scène et on l'aime plus ou moins, mais on va vers le succès, on va vers le nom connu. J'étais en fait, mes chansons m'ont lancé comme une savonnette. Je suis devenu la savonnette Charles Aznavour. Qui est Charles Aznavour? Et on est venu voir qui était ce Charles Aznavour. Ça veut pas dire qu'on aimait ce que je faisais. Et au contenu, je pourrais dire même qu'il y avait un petit groupe qui aimait ce que je faisais, puis un grand groupe qui refusait. Mais il y a aussi le snobisme qui joue. Il était de bon ton, dans un certain milieu, d'aimer Charles Aznavour, et dans un autre milieu, de ne pas aimer Charles Aznavour. Il a fallu que je travaille beaucoup pour me faire aimer d'un peu tout le monde.

Moi, j'essaye toujours de faire des choses pour faire rêver les gens, pour que les gens passent une soirée avec qu'ils en aient plein les mirettes. J'essaye de donner aux gens ce que moi, j'aimerais qu'on me donne si je voyais un autre artiste sur scène. Voilà, j'essaye toujours de faire des choses comme ça. Oh,

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3: Né le 12 novembre 1960 à Ixelles en Belgique, Morane étudie le violon puis le piano et la guitare et chante dans différents festivals. Remarquée par Pierre Barou, elle enregistre son premier 45 tours en 1980, mais court après la reconnaissance jusqu'à un spectacle à Paris, dont le succès lui permet d'enregistrer son premier album, Danser, en 1986.

Voix généreuse, sens du swing, Morane a désormais trouvé sa voix, une sorte de nougaro belge et féminin qui sait faire sonner les mots de la langue française. Toutes les mamas, en 1989, l'a fait connaître du grand public.

Moran est couronné par les Victoires de la Musique en 1994, se dépensant sans compter pour les Restos du Cœur et Solancy, faisant preuve dans la vie de la même énergie que sur scène. Victime d'un malaise cardiaque, elle disparaît prématurément le 7 mai 2018.

0: Eh bien, j'étais déjà à Bordeaux étudiant et je faisais en même temps l'Institut d'éducation physique et le conservatoire. Et en étant à la faculté de médecine, tous les jours quand même, j'allais au cours du soir au conservatoire. Et je faisais vraiment ça en dilettante, sans penser qu'un jour, ça me servirait comme métier. Comme je suis venu à l'école de massage à Paris, à ce moment-là, je jouais au Paris Université Club. Des copains m'ont fait faire un radio-crochet. Je suis amusé à faire ce radio-crochet, poussé par mes amis, que j'ai gagné d'ailleurs et qui m'a fait rencontrer Ray Ventura. Et je suis rentré dans l'orchestre Ray Ventura, en laissant mes clients de culture physique à Bordeaux et même mes massages que j'ai repris, certains à Paris, comme des leçons. D'ailleurs, je me levais tous les matins à 6 heures pour aller voir mes clients, les masser. Je finissais très tard avec Ray Ventura jusqu'au jour où j'ai laissé les massages et j'ai continué à Ray Ventura sans m'arrêter.
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0: Ce qui est important, c'est l'instant. C'est la conversation entre le public et moi. C'est le moment de vérité. C'est ça, d'ailleurs, c'est une chose qu'on ne peut pas définir. C'est quand on entre en scène, comme ça, quand j'arrive, vous savez, on s'isole, on s'enferme. Je m'absente tout à fait pour pouvoir mieux donner. C'est important, ça, c'est de donner. C'est une histoire d'amour entre le public et moi.
1: Ah!

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2: Né le 21 avril 1874 à Marseille, Vincent Scotto est un compositeur autodidacte de chefs-d'œuvre populaires, auteur d'un très grand nombre de chansons pour plusieurs artistes issus de la Belle Époque, des années folles et de la période d'entre-deux-guerres. Au début du XXe siècle, il est remarqué par Paulin, chanteur de café-concert, qui lui propose de faire découvrir ses œuvres. La Petite Tonkinoise est l'un de ses premiers succès, plébiscité par un large public. Les plus grands artistes chantent ses refrains, parmi lesquels Félix Mayol, elle vendait des petits gâteaux, Georgel, sous les ponts de Paris, Joséphine Baker, J'ai deux amours, Alibert, Adieu Venise Provençale, ou bien encore Tino Rossi, Chichi. Ce surdoué de la composition musicale, auteur de quelques 4000 chansons, de 200 musiques de films et de 60 opérettes, disparaît le 15 novembre 1952 à Paris. Il dira modestement à la fin de sa vie « J'ai fait 4000 chansons, mais il y en a au moins 2000 qui ne valent rien, 1000 pas grand-chose, ensuite 800 acceptables, 150 excellentes et 50 qui ont fait le tour du monde et qui me plaisent. » Écoutez maintenant une petite compilation des œuvres de Vincent Scotto.
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0: cadavre.
1: J'ai la rate qui se dilate, j'ai le foie qui est pas droit, j'ai le ventre qui se rentre, j'ai le pylore qui se colore, j'ai le gosier anémié, l'estomac bien trop bas et les côtes bien trop hautes, j'ai les hanches qui se démanchent, l'épigastre qui s'encastre, l'abdomen qui se démène, j'ai le thorax qui se désaxe, la poitrine qui se débine, les épaules qui se frôlent, j'ai les reins bien trop fins, les boyaux bien trop gros, j'ai le sternum qui se dégomme et le sacrum, c'est tout comme, j'ai le nombril tout en vrille et le coccyx qui se dévisse. 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
1: Il est 18h.
2: Bonjour, le corps retrouvé dans le Gers est donc bien celui de Liana. En revanche, les médecins légistes ne sont pas aujourd'hui en mesure d'indiquer quelles sont les causes de la mort. Des examens et expertises complémentaires ont été ordonnés. De son côté, le ministre de la Justice, Gérald Darmanin, a présenté ses excuses à la famille au nom de la justice. Il estime que cette dernière a failli dans le traitement des plaintes qui visaient Jérôme Barella. A noter qu'une nouvelle plainte pour viol a été déposée jeudi soir à Saint-Brieuc dans les Côtes d'Armor contre le principal suspect dans la mort de Liana. La victime aurait vu les photos de Jérôme Barella et reconnu le visage de son agresseur. Félix Bangui, chef du gang marseillais de narcotrafic Yoda, a été condamné à 12 ans de prison pour trafic de stupéfiants, association de malfaiteurs et blanchiment par le tribunal correctionnel de Marseille. Celui qu'on surnomme le chat multirécidiviste a aussi été condamné à une amende de 200 000 euros. Il était jugé depuis 3 semaines aux côtés de 19 coprévenus. Un mouvement social du côté de Decathlon, l'ensemble des organisations syndicales appellent les salariés de l'enseigne d'articles de sport à se mobiliser aujourd'hui dans toute la France. Au cœur des revendications, la question des salaires. Le président libanais

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1: Au début, j'étais révolté contre tout ce que je détestais, comme la chasse, la corrida, la connerie, la guerre, enfin bon, un tas de trucs. Et ça oblitérait tout ce que j'aimais, quoi. Et maintenant, j'ai plus de temps à perdre, et je ne parle que même dans mes chansons. Les derniers disques que j'ai sortis, c'est, je parle plus de ce que j'aime que de ce que je n'aime pas. J'aime mon jardin. Attends, une journée ne suffit pas, une nuit non plus. Une vie ne suffit pas. J'ai pas peur de mourir, moi. J'ai peur de plus vivre. Parce que je ne verrai plus tout ça. Ça va en perdre, alors.
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10, nous sommes dans la Manche le 1er décembre. Poignée de main franco-anglaise à 100 mètres sous la Manche. Un tunnel relie désormais la France au Royaume-Uni. Il devrait être mis en service en 1993 et permettra d'effectuer la traversée en 26 minutes. Et dans la playlist de 1990, on écoute « Vous êtes fous », le premier single du rappeur belge Belly B, qui se vendit à 439 000 exemplaires en France et plus de 75 000 exemplaires en Belgique.

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Revivons ensemble les années 60, au fil du temps, des événements et des chansons qui nous ont bercés. Chaque année fait l'objet de 7 émissions de 40 minutes chacune. ...1964, premier épisode. Nouvelle étape de notre voyage. Le général de Gaulle règne dans un pays où l'opposition semble absente. La politique n'est pas la principale préoccupation des gens. Les Français s'intéressent à la marche du monde et font confiance au progrès qu'ils pensent sans fin et qui bénéficiera à tous. Pourtant, les syndicats se mobilisent car il y a quelques ratés. Les prix s'envolent et les grèves sont nombreuses. On a peur de manquer de denrées alimentaires. Pourtant, jamais le développement n'a atteint un pareil rythme. On retrouve nos témoins de ces années 60. Catherine a 19 ans et son frère Marc 15 ans. Ils ont désormais le regard tourné vers l'Angleterre, d'où souffle un vent dévastateur nommé pop music.

1964 sera pop avec les Beatles, les Rolling Stones et une multitude d'autres groupes qui éclosent aux quatre coins d'Angleterre. Le terme pop populaire correspond surtout à la musique anglaise dérivée du style rock, plus fidèle aux racines du blues dont il est issu, alors que la pop associe guitares électriques, mélodies et harmonies vocales. En France, l'armada des yéyés arrivée en 1963 va tenter de confirmer et résister à la vague anglaise. André Vasseur, Nathalie Degant, Marianne Mille, Dick Rivers et les Surf font partie de cette armada bien fragile.

pop, ni yéyé, ni rocker, il y a intérêt à être un chanteur reconnu, comme Brel, Brassens, Ferré, Aznavour, Nougaro. Pourtant, une personne inclassable va faire un tabac. Une forme de révélation divine qui va avoir une réussite sans précédent. Avec sa guitare sèche, une religieuse belge baptisée Sœur Sourire, The Singing Nun aux États-Unis, envoie Dominique Nickenick sur les voies célestes d'un triomphe planétaire.

Ah, ce sacré Dominique, tout le monde reprend le refrain qui nous fait tant sourire. Les jeux de mots et calembours vont bon train. Unique succès pour Sœur Sourire, la sœur dominicaine belge, fait la nique à la pop musique et au rocker et reste 10 semaines première au Billboard américain de fin 63 à début 64. Elle est détrônée de la première place cette année par les Beatles. Rien que ça. Une autre fille, ni belge, ni sœur, mais italienne, prend le relais pour un autre succès, un triomphe. Le Danemark a gagné l'an dernier. L'Eurovision se déroule donc à Copenhague, ce samedi 21 mars. Toute la famille de Catherine espère voir encore triompher une chanson française, qui, il est vrai, sont souvent récompensées à l'Eurovision. Rachel représente la France avec le chant de Mallory, Hugo Frey le Luxembourg avec Dès que le printemps revient, et le jeune Romuald interprète pour Monaco Où sont-elles passées. Chacune de ces trois chansons a une chance réelle de remporter la victoire, mais aucune ne gagnera. Bottir groupé pourtant, Romuald termine troisième, Hugo Frey et Rachel sont ex aequo à la quatrième place.

La chanson française est battue à plate couture sur le sol danois par une chanson qui va marquer l'année. L'Eurovision consacre une jeune italienne brune inconnue qui chante qu'elle n'a pas l'âge. En italien, ne pas avoir l'âge se dit non ho l'età. Cela suffit pour envoyer Gigliola Cinquetti à la postérité. Succès international pour Gigliola qui écrase l'Eurovision avec non ho l'età.

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1: Il est 19h.
2: Bonjour, le corps retrouvé dans le Gers est donc bien celui de Liana. En revanche, les médecins légistes ne sont pas aujourd'hui en mesure d'indiquer quelles sont les causes de la mort. Des examens et expertises complémentaires ont été ordonnés. De son côté, le ministre de la Justice, Gérald Darmanin, a présenté ses excuses à la famille au nom de la justice. Il estime que cette dernière a failli dans le traitement des plaintes qui visaient Jérôme Barella. A noter qu'une nouvelle plainte pour viol a été déposée jeudi soir à Saint-Brieuc dans les Côtes d'Armor contre le principal suspect dans la mort de Liana. La victime aurait vu les photos de Jérôme Barella et reconnu le visage de son agresseur. Félix Bangui, chef du gang marseillais de narcotrafic Yoda, a été condamné à 12 ans de prison pour trafic de stupéfiants, association de malfaiteurs et blanchiment par le tribunal correctionnel de Marseille. Celui qu'on surnomme le chat multirécidiviste a aussi été condamné à une amende de 200 000 euros. Il était jugé depuis 3 semaines aux côtés de 19 coprévenus. Un mouvement social du côté de Decathlon, l'ensemble des organisations syndicales appellent les salariés de l'enseigne d'articles de sport à se mobiliser aujourd'hui dans toute la France. Au cœur des revendications, la question des salaires. Le président libanais Joseph Aoun a sommé l'Iran de ne plus intervenir dans son pays. Dans le cadre d'une interview à la chaîne CNN diffusée hier, il a affirmé au Hezbollah, soutenu par Téhéran, que la diplomatie était la seule solution au conflit avec Israël. De son côté, le premier ministre libanais Nawaf Salam a exhorté l'Iran à cesser d'utiliser son pays comme moyen de pression dans les discussions avec les États-Unis pour mettre fin à la guerre au Moyen-Orient. C'est la fin de ce flash, une très bonne journée à notre écoute.
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Je suis un ours, je suis un type qui envoie promener tout le monde. Enfin, tout ça, ce n'est pas vrai. Je suis un être très naturel. Et comme à mes débuts, je n'ai pas tellement eu envie d'aller à droite et à gauche où l'on voulait m'entraîner. On en a déduit, j'étais un ours, un sauvage, ce qui n'est pas vrai du tout.

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0: Il naviguait en perpénard sur la grand-mare des canards et s'appelait les copains d'abord, le pornographe.

10, nous sommes dans la Manche le 1er décembre. Poignée de main franco-anglaise à 100 mètres sous la Manche. Un tunnel relie désormais la France au Royaume-Uni. Il devrait être mis en service en 1993 et permettra d'effectuer la traversée en 26 minutes. Et dans la playlist de 1990, on écoute

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2: Né le 15 juin 1941 à Berne, Larry Gréco, de son vrai nom Roger-Claude Degallier, fonde le groupe rock Les Mousquetaires en 1961 à Lausanne. L'année suivante, il débarque à Paris et est très rapidement remarqué par Eddie Vartan, qui l'engage pour accompagner sa sœur Sylvie en tournée. Fort de cette expérience, Larry Gréco sort son premier disque accompagné des Mousquetaires en 1963 avec le tube « Marie-Lisa ».

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1: D'autres disques suivent, parmi lesquels « Retenez-moi » et « Un tambour bat l'amour ». En 1965, le Suisse se produit en première partie des Rolling Stones à l'Olympia, puis se met à composer pour d'autres artistes, parmi lesquels Johnny Hallyday, Un ami, ça n'a pas de prix, et Thierry Vincent, Parlons d'argent. La vague rock'n'roll des années 60 prenant fin, Larry Greco devient alors moniteur de ski et ouvre également un restaurant. Il nous quitte le 15 novembre 2015.

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0: 1963 est aussi la grande année des yéyés.

La jeune Chantal chante « La vie est belle ». Pour les yéyés, elle l'est. Gainsbourg, lui, ne les apprécie pas. Selon lui, les yéyés font de la chanson américaine sous-titrée, alors que lui fait de la chanson française. En Europe, le couple France-Allemagne de l'Ouest s'affiche joue contre joue. Baiser historique entre De Gaulle et le vieux chancelier Konrad Adenauer pour sceller une coopération et une réconciliation des deux anciens ennemis. Étape essentielle sur la voie d'une Europe unie. Mais le général met son veto à l'entrée de la Grande-Bretagne dans le marché commun. La nature, la structure, la conjoncture qui sont propres à l'Angleterre diffèrent des États continentaux. C'est clair, l'Angleterre est bien une île. Pourtant, elle attire tous les regards, car elle est le berceau d'un nouveau phénomène musical, les Beatles, qui confirment avec « From Me to You ».

quatre Anglais chevelus et leur son électrique si typique menace la suprématie musicale des États-Unis en Europe. L'arrivée des Beatles fait aussi de l'ombre à celui qui était l'idole des jeunes Anglais. Cliff Richard, le chanteur des Shadows, n'a plus le monopole du cœur.

L'Angleterre est sous les feux des projecteurs, et pas seulement du fait des Beatles. Le ministre de la Défense et député John Profumo s'affiche dans les clubs à la mode de Londres avec la call girl Christine Keeler. Problème, nous sommes en pleine guerre froide et on apprend que la belle Christine est une top du KGB. La sécurité nationale est en danger. Le gouvernement conservateur de Macmillan, éclaboussé par l'affaire sulfureuse, oblige John Profumo à démissionner. On ne sait pas ce qu'il advint de sa relation avec Miss Keeler. Charles Aznavour, en pleine gloire, n'est pas indifférent à la vague yéyé et s'adapte à ce temps des copains avec un texte sur mesure pour ceux qui ont toujours 16 ans. Loin du scandale de l'affaire Profumo, Charles Aznavour fait une aubade aux amours juvéniles.

Les amours d'ado sont le thème favori des yéyés. Avec Mickey Hamlin, ça passe le temps. Décidément, avec les Beatles, l'affaire Profumo, le marché commun, l'Angleterre occupe le devant de la scène. Et ce n'est pas fini. Un scénario digne d'un des plus grands films de gangsters, mais une nouvelle fois l'Angleterre à la une. Les cheminots anglais vont vivre l'épisode le plus fou de leur carrière. Dans le train postal Londres-Glasgow, 16 hommes masqués commettent le hold-up du siècle. Selon Scotland Yard, un tel scénario est l'œuvre d'un cerveau. Le hold-up est simple et sans bavure. La locomotive est stoppée sur un pont. Dessous, un camion attend de recevoir les 120 sacs postaux bourrés de billets qui sont balancés du train par les bandits. Un butin de 3,5 milliards d'anciens francs. L'événement très médiatisé donne à son auteur, Ronald Biggs, la réputation d'un cerveau digne d'Arsène Lupin. Les disques des yéyés plaisent aux copains car ils racontent avec des mots simples leur vie de jeune de 16 ans. Chez les yéyés, il y a beaucoup de filles. Audrey chante « Tu m'as manqué chérie ».

le plus jeune yéyé du moment à la frimousse de premier de la classe, de sixième, chante le mot magique « copain ». Pascal, baptisé le Petit Prince, est un Suisse de 13 ans dont le parrain est Claude François. Il chante un nouvel hymne pour les copains.

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1: On s'est dit, on s'est retrouvé un jour dans un théâtre de Lyon avec une partie un peu plus professionnelle. Et nous, on a chanté nos petites chansons folkloriques car nous chantions du folklore. Surtout des chansons anciennes, quelquefois on chantait également du Bach. On nous a demandé de chanter ces petites chansons, on a chanté ça, bon, très bien. Et Louis Seigny est venu nous trouver, nous a dit, vous savez, c'est formidable, c'est très chouette ce que vous faites. Vous devriez monter sur Paris, pour un spectacle, participer à un spectacle à la Comédie Française, au profit des cheminots.
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2: Il est 20h.
3: Bonjour, le corps retrouvé dans le Gers est donc bien celui de Liana. En revanche, les médecins légistes ne sont pas aujourd'hui en mesure d'indiquer quelles sont les causes de la mort. Des examens et expertises complémentaires ont été ordonnés. De son côté, le ministre de la Justice, Gérald Darmanin, a présenté ses excuses à la famille au nom de la justice. Il estime que cette dernière a failli dans le traitement des plaintes qui visaient Jérôme Barella. A noter qu'une nouvelle plainte pour viol a été déposée jeudi soir à Saint-Brieuc dans les Côtes d'Armor contre le principal suspect dans la mort de Liana. La victime aurait vu les photos de Jérôme Barella et reconnu le visage de son agresseur. Félix Bangui, chef du gang marseillais de narcotrafic Yoda, a été condamné à 12 ans de prison pour trafic de stupéfiants, association de malfaiteurs et blanchiment par le tribunal correctionnel de Marseille. Celui qu'on surnomme le chat multirécidiviste a aussi été condamné à une amende de 200 000 euros. Il était jugé depuis 3 semaines aux côtés de 19 coprévenus. Un mouvement social du côté de Decathlon, l'ensemble des organisations syndicales appellent les salariés de l'enseigne d'articles de sport à se mobiliser aujourd'hui dans toute la France. Au cœur des revendications, la question des salaires. Le président libanais Joseph Aoun a sommé l'Iran de ne plus intervenir dans son pays. Dans le cadre d'une interview à la chaîne CNN diffusée hier, il a affirmé au Hezbollah, soutenu par Téhéran, que la diplomatie était la seule solution au conflit avec Israël. De son côté, le premier ministre libanais Nawaf Salam a exhorté l'Iran à cesser d'utiliser son pays comme moyen de pression dans les discussions avec les États-Unis pour mettre fin à la guerre au Moyen-Orient. C'est la fin de ce flash, une très bonne journée à notre écoute.
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2: Né le 10 mars 1931 à Drummondville, Georges Dor exerce plusieurs métiers, dont annonceur radiophonique et rédacteur de nouvelles, avant de tomber dans le monde de la chanson. En 1964, il accepte le défi de participer à un concours de chanteurs amateurs. Quelques mois plus tard, des amis lui décrochent un premier engagement professionnel à la Butte à Mathieu, célèbre cabaret québécois en ouverture du spectacle de Monique Lérac. Georges Dor travaille alors le piano avec acharnement et parvient à enregistrer plusieurs chansons, parmi lesquelles « Le vent », « Chanson pour ma femme » et surtout « La complainte de la manique » en 1968, qui dépasse les 100 000 exemplaires vendus.

Parti de presque rien, le Québécois rencontre un succès de plus en plus pressant. Après une tournée parisienne aux Trois Baudets, il chante à Cannes en 1968, puis au théâtre Port-Royal de Montréal en 1970. Farouche partisan de l'indépendance du Québec, cet artiste engagé y consacre une bonne partie de ses chansons, comme « Levez-vous »,« Je suis Québécois », »,« Un homme libre » et « Le Québec est davantage ». Dans les années 90, il écrit des romans et 4 essais critiques sur l'état de la langue française. Atteint d'un cancer, il nous quitte le 24 juillet 2001.

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90, nous sommes dans la Manche, le 1er décembre. Poignée de main franco-anglaise à 100 mètres sous la Manche. Un tunnel relie désormais la France au Royaume-Uni. Il devrait être mis en service en 1993 et permettra d'effectuer la traversée en 26 minutes. Et dans la playlist de 1990, on écoute « Vous êtes fous », le premier single du rappeur belge Belly B, qui se vendit à 439 000 exemplaires en France et plus de 75 000 exemplaires en Belgique.

C'est un métier extrêmement délicat qu'être auteur, compositeur, interprète. Et moi, j'avais de l'expérience pour rien. Et puis, tout d'un coup, il fallait que je sois auteur, compositeur. Et je n'imaginais pas que j'aurais du succès. Et quand ça s'est arrivé, je n'y croyais pas non plus.

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2: Né le 1er mars 1946 à Saint-Jean-sur-Richelieu, près de Montréal, Jerry Boulet s'intéresse très jeune à la musique, puisqu'il fait partie de fanfares et apprend à jouer de la trompette. À l'âge de 16 ans, il rejoint un orchestre de danse surnommé les Double Tones et se produit dans des soirées de noces. À partir de 1964, cet orchestre change de nom pour devenir les Gants Blancs, puis Offenbach. Jerry Boulet en devient le chanteur principal. Sa voix écorchée est un véritable repère pour le rock québécois. Au début des années 80, Jerry entame une carrière solo et enregistre un premier album intitulé « Presque 40 ans de blues ». D'autres disques voient le jour, dont « Rendez-vous doux » en 1988, qui rencontre un large succès. Un an plus tard, le Québécois remporte le Félix de l'album et du spectacle rock. Malheureusement, Jerry Boulet meurt d'un cancer du côlon le 18 juillet 1990. Admiré par la planète rock, il reçoit, à titre posthume, le Félix Hommage pour sa chanson intitulée « Un beau grand bateau ».

J'ai eu beaucoup d'expérience à travailler à gauche, à droite, à faire des boulots de toutes sortes. Et à chaque fois, je me disais, je préfère mourir plutôt que faire ça. Donc, j'ai essayé de trouver une façon un peu qui peut me convenir. Et en l'occurrence, de faire l'artiste, c'est encore, pour moi, la vie où je suis le plus libre et où je maîtrise le mieux les emmerdements.

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2: Né le 13 octobre 1921 en Toscane, Yves Montand, de son vrai nom Yves Olivi, est issu d'une famille très pauvre. Il débarque à l'âge de 2 ans à Marseille et vit avec son père, sa mère et ses deux frères et sœurs dans un immeuble d'une pauvreté affligeante. En 1929, toute la famille obtient la nationalité française et le petit Yves s'intéresse au cinéma et au chant. Il se produit alors dans les cafés à l'Alcazar de Marseille en imitant les chanteurs de son époque que sont Charles Trenet, Maurice Chevalier et Fernandel. En 1944, le jeune homme monte à Paris pour échapper au STO, le service du travail obligatoire, et pour surtout débuter une vraie vie d'artiste. Après s'être produit sur plusieurs scènes parisiennes, il fait la rencontre déterminante d'Édith Piaf, qui lui permet d'obtenir une véritable reconnaissance sur la plupart des scènes parisiennes. Une aventure amoureuse voit même le jour, mais ne dure pas, car Édith Piaf sent que Montand commence à lui faire de l'ombre. En 1946, Francis Lemarque lui écrit plusieurs chansons, dont le célèbre titre « À Paris ».
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1: À partir des années 50, la carrière d'Yves Montand prend une autre tournure. Il épouse Simone Signoret en 1951 et se tourne également vers le cinéma. Grâce à sa voix chaude, son physique envoûtant et son fantastique talent, Montand devient une icône incontournable de la vie artistique française et internationale. Il joue dans d'innombrables films, parmi lesquels Le salaire de la peur en 1953, La loi en 59, La folie des grandeurs en 71 et Jean de Florette en 1986. Parallèlement, il continue à interpréter des œuvres monumentales comme Mon pote le gitan, À bicyclette et trois petites notes de musique.
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Foudroyé d'un infarctus du myocarde, il s'éteint le 9 novembre 1991 à Senlis et repose aux côtés de sa bien-aimée, Simone Signoret, au cimetière du Père-Lachaise à Paris. Quelques jours avant sa mort, il avait avoué à un ambulancier « Je sais que je suis foutu, mais ce n'est pas grave, car j'ai eu une très belle vie ».

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1: Il est 21h.
2: Bonjour, le corps retrouvé dans le Gers est donc bien celui de Liana. En revanche, les médecins légistes ne sont pas aujourd'hui en mesure d'indiquer quelles sont les causes de la mort. Des examens et expertises complémentaires ont été ordonnés. De son côté, le ministre de la Justice, Gérald Darmanin, a présenté ses excuses à la famille au nom de la justice. Il estime que cette dernière a failli dans le traitement des plaintes qui visaient Jérôme Barella. A noter qu'une nouvelle plainte pour viol a été déposée jeudi soir à Saint-Brieuc dans les Côtes d'Armor contre le principal suspect dans la mort de Liana. La victime aurait vu les photos de Jérôme Barella et reconnu le visage de son agresseur. Félix Bangui, chef du gang marseillais de narcotrafic Yoda, a été condamné à 12 ans de prison pour trafic de stupéfiants, association de malfaiteurs et blanchiment par le tribunal correctionnel de Marseille. Celui qu'on surnomme le chat multirécidiviste a aussi été condamné à une amende de 200 000 euros. Il était jugé depuis 3 semaines aux côtés de 19 coprévenus. Un mouvement social du côté de Decathlon, l'ensemble des organisations syndicales appelle les salariés de l'enseigne d'articles de sport à se mobiliser aujourd'hui dans toute la France. Au cœur des revendications, la question des salaires. Le président libanais Joseph Aoun a sommé l'Iran de ne plus intervenir dans son pays dans le cadre d'une interview à la chaîne CNN diffusée hier. Il a affirmé au Hezbollah, soutenu par Téhéran, que la diplomatie était la seule solution au conflit avec Israël. De son côté, le premier ministre libanais Nawaf Salam a exhorté l'Iran à cesser d'utiliser son pays comme moyen de pression dans les discussions avec les États-Unis pour mettre fin à la guerre au Moyen-Orient. C'est la fin de ce flash, une très bonne journée à notre écoute.
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90, nous sommes dans la Manche le 1er décembre. Poignée de main franco-anglaise à 100 mètres sous la Manche. Un tunnel relie désormais la France au Royaume-Uni. Il devrait être mis en service en 1993 et permettra d'effectuer la traversée en 26 minutes. Et dans la playlist de 1990, on écoute

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2: Né le 16 septembre 1922, Marcel Mouloudji vit dans une famille parisienne désœuvrée. Découvert par Jacques Prévert, il débute une carrière d'acteur à l'âge de 14 ans et tourne dans le film intitulé « Jenny » de Marcel Carnet, puis dans « Les disparus de Saint-Agile » en 1938 de Christian Jacques. Sa popularité est immense, bien qu'il soit très jeune. Au début des années 50, le directeur artistique Jacques Canetti lui propose d'enregistrer l'emblématique chanson « Comme un petit coquelicot » qui débouche sur un succès considérable et qui est couronné du Grand Prix du disque.
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1: Devenue rapidement une figure marquante de Saint-Germain-des-Prés, Mouloudji s'intéresse de plus en plus à la chanson. Antimilitariste, il prend position durant la guerre d'Indochine en interprétant en 1951 la chanson intitulée « Barbara ».

0: Considérée comme faisant partie de propagande, cette œuvre de Boris Vian est censurée et donc interdite d'antenne. Mouloudji poursuit sa carrière en interprétant d'autres titres moins virulents, parmi lesquels « Merci »,« Mon pote le gitan » et « Petite fleur ».
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0: Le public apprécie toujours ces chansons, bien que certains estiment qu'elles ne sont plus en rapport avec le temps. Cet artiste libre et libertaire s'éteint le 14 juin 1994 à Neuilly-sur-Seine, emportant avec lui ses convictions gauchistes.
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3: Né le 17 novembre 1920 au Luxembourg, Camillo Felgen, dit Camillo, débute sa vie professionnelle en tant qu'enseignant, avant d'être contraint d'aider l'armée allemande lors de l'occupation en traduisant des messages en langue germanique. Parallèlement à ce triste devoir, il prend des cours de chant et de théâtre. Dès la fin de la guerre, il rejoint Radio Luxembourg sur les ondes de laquelle il donne les informations et anime une émission en commençant toujours par « Bonjour les amis ». En 1958, après avoir travaillé comme chef de production publicitaire à la radio de Sarrebruck, il revient à Radio Luxembourg, où il crée le premier hit parade de l'histoire radiophonique. Camillo enregistre également plusieurs chansons incontournables, dont le célèbre « Zack Varum, dit pourquoi » en 1959. L'apogée de sa carrière intervient en 1962 lorsqu'il remporte la troisième place du Grand Prix de l'Eurovision de la chanson grâce au titre « Petit bonhomme ». Il enregistre également d'autres chansons en langue française dont « Regarde-moi »,« Partout »,« Le silence » et maintenant c'est un homme. Ce luxembourgeois s'éteint le 16 juillet 2005 à Esch-sur-Alzette.

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1: Il est 22h.
2: Bonjour, le corps retrouvé dans le Gers est donc bien celui de Liana. En revanche, les médecins légistes ne sont pas aujourd'hui en mesure d'indiquer quelles sont les causes de la mort. Des examens et expertises complémentaires ont été ordonnés. De son côté, le ministre de la Justice, Gérald Darmanin, a présenté ses excuses à la famille au nom de la justice. Il estime que cette dernière a failli dans le traitement des plaintes qui visaient Jérôme Barella. A noter qu'une nouvelle plainte pour viol a été déposée jeudi soir à Saint-Brieuc dans les Côtes d'Armor contre le principal suspect dans la mort de Liana. La victime aurait vu les photos de Jérôme Barella et reconnu le visage de son agresseur. Félix Bangui, chef du gang marseillais de narcotrafic Yoda, a été condamné à 12 ans de prison pour trafic de stupéfiants, association de malfaiteurs et blanchiment par le tribunal correctionnel de Marseille. Celui qu'on surnomme le chat multirécidiviste a aussi été condamné à une amende de 200 000 euros. Il était jugé depuis 3 semaines aux côtés de 19 coprévenus. Un mouvement social du côté de Decathlon, l'ensemble des organisations syndicales appellent les salariés de l'enseigne d'articles de sport à se mobiliser aujourd'hui dans toute la France. Au cœur des revendications, la question des salaires. Le président libanais Joseph Aoun a sommé l'Iran de ne plus intervenir dans son pays. Dans le cadre d'une interview à la chaîne CNN diffusée hier, il a affirmé au Hezbollah, soutenu par Téhéran, que la diplomatie était la seule solution au conflit avec Israël. De son côté, le premier ministre libanais Nawaf Salam a exhorté l'Iran à cesser d'utiliser son pays comme moyen de pression dans les discussions avec les États-Unis pour mettre fin à la guerre au Moyen-Orient. C'est la fin de ce flash, une très bonne journée à notre écoute.
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Mort Schumann. Michel Delpech.

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1: Bonjour à tous, dans l'actualité musicale du jour, Vianney de retour sur scène avec une immense tournée en 2027 et 2028. Après 5 longues années passées loin des routes, Vianney sort de sa cabane et s'apprête donc enfin à retrouver son public. Cette fois-ci, c'est officiel, le chanteur prépare son comeback pour le printemps 2027. L'attente touche donc à sa fin, 5 ans après avoir mis en parenthèse ses propres tournées pour se consacrer à d'autres élans créatifs comme ses projets d'écriture pour les copains, son album de duo partagé mais également des aventures plus personnelles comme la construction de sa cabane. Vianney s'apprête à prendre d'assaut à nouveau les plus grandes salles de France, de Belgique et de Suisse. À l'aide d'une vidéo où on le découvre en train de peindre la France et dévoiler les endroits où il se produira, Vianney partage cette grande annonce. Les comptes à rebours sont donc lancés puisque l'ouverture de la prévente exclusive est déjà fixée, tandis que la mise en vente générale débute depuis quelques heures. Il sera de passage notamment en 2027 du côté de Reims, de Nancy, de Lyon, de Nantes, d'Aix-en-Provence, de Saint-Étienne, de Clermont-Ferrand, de Marseille, de Dijon, du côté également de Poitiers, de Tours, de Strasbourg, avant d'enchaîner l'année suivante en 2028 du côté de Montréal, Béliard, de Nice, de Toulon, de Saint-Omer ou encore de Narbonne. On se retrouve très vite avec d'autres actualités musicales.

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0: 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Titre idéal et parfait pour terminer bientôt ce premier épisode de 1976 qui voit la musique disco exploser et les pubs télé nous assaillir.
1: C'est bon ça.
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3: Incroyable, non ?
0: En 76, il faut boire du Banga, du Tang. Et pour un coup de barre, il faut prendre un Mars et ça repart. On se régale avec le chocolat Galak et la purée mousseline.

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2: L'inconnu Silvano se moque à la fois des chanteurs Playboy et en même temps des pubs qui nous accompagnent de plus en plus au quotidien. 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

La caricature de Silvano n'a pas le succès escompté. Il va disparaître aussi rapidement qu'il est venu. On finit le premier épisode de 76 avec Michel Fugain qui vient de saborder son Big Bazar et tous ses saltimbanques colorés. Mais Michel renaît avec une chanson pleine d'espoir qui symbolise bien ce nouveau départ, le printemps. À bientôt pour le deuxième rendez-vous en 1976.

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2: Né le 29 octobre 1917 à Los Angeles, issu d'une famille russe juive, Eddie Constantine débarque en France en 1949 à la suite d'une tentative de carrière manquée à Hollywood. Il apprend très vite le français et est repéré par Edith Piaf qui lui propose un rôle de gangster dans la comédie musicale « La petite Lily » de Marcel Achard. Parallèlement, il mène une carrière de chanteur et se fait rapidement apprécier des Français qui voient en lui un personnage sympathique et nonchalant, ayant dans sa voix un léger accent américain. Ses chansons sont reprises en chœur, parmi lesquelles « Un enfant de la balle »,« Ébailler et dormir »,« À les femmes » ou bien encore « Cigarette, whisky » et « Petite pépé ».
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À la fin des années 50, il délaisse la chanson pour se consacrer entièrement au cinéma. Il joue dans des dizaines de films sous l'œil avisé des plus célèbres réalisateurs et metteurs en scène comme Godard, Alphaville en 1965 et Lars von Trier, Europa en 1991. Eddie Constantine s'éteint à Wiesbaden en Allemagne le 25 février 1993.

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3: Il est 23h.
4: Bonjour, le corps retrouvé dans le Gers est donc bien celui de Liana. En revanche, les médecins légistes ne sont pas aujourd'hui en mesure d'indiquer quelles sont les causes de la mort. Des examens et expertises complémentaires ont été ordonnés. De son côté, le ministre de la Justice, Gérald Darmanin, a présenté ses excuses à la famille au nom de la justice. Il estime que cette dernière a failli dans le traitement des plaintes qui visaient Jérôme Barella. A noter qu'une nouvelle plainte pour viol a été déposée jeudi soir à Saint-Brieuc dans les Côtes d'Armor contre le principal suspect dans la mort de Liana. La victime aurait vu les photos de Jérôme Barella et reconnu le visage de son agresseur. Félix Bangui, chef du gang marseillais de narcotrafic Yoda, a été condamné à 12 ans de prison pour trafic de stupéfiants, association de malfaiteurs et blanchiment par le tribunal correctionnel de Marseille. Celui qu'on surnomme le chat multirécidiviste a aussi été condamné à une amende de 200 000 euros. Il était jugé depuis 3 semaines aux côtés de 19 coprévenus. Un mouvement social du côté de Decathlon, l'ensemble des organisations syndicales appelle les salariés de l'enseigne d'articles de sport à se mobiliser aujourd'hui dans toute la France. Au cœur des revendications, la question des salaires. Le président libanais Joseph Aoun a sommé l'Iran de ne plus intervenir dans son pays dans le cadre d'une interview à la chaîne CNN diffusée hier. Il a affirmé au Hezbollah, soutenu par Téhéran, que la diplomatie était la seule solution au conflit avec Israël. De son côté, le premier ministre libanais Nawaf Salam a exhorté l'Iran à cesser d'utiliser son pays comme moyen de pression dans les discussions avec les États-Unis pour mettre fin à la guerre au Moyen-Orient. C'est la fin de ce flash, une très bonne journée à notre écoute.
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0: J'ai eu beaucoup de chance parce que mes parents ils tenaient un magasin de musique. 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
3: Entrez dans le grenier de Willy et bienvenue en 1990. Nous sommes dans la Manche le 1er décembre. Poignée de main franco-anglaise à 100 mètres sous la Manche. Un tunnel relie désormais la France au Royaume-Uni. Il devrait être mis en service en 1993 et permettra d'effectuer la traversée en 26 minutes. Et dans la playlist de 1990, on écoute

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2: Né le 12 novembre 1936 à Brooklyn, aux États-Unis, Mort Schumann grandit à New York, où il étudie la musique au conservatoire. Compositeur émérite et renommé, il écrit des chansons pour les vedettes du moment, dont Elvis Presley. Lorgnant vers la variété française, il apprécie énormément un certain Jacques Brel et lui rend hommage en 1968 en montant la comédie musicale Jacques Brel is Alive and Well and Living in Paris. Attiré par la France, il décide de quitter l'Amérique pour se rendre à Paris en 1972. Il enregistre immédiatement ses premières chansons en langue française, parmi lesquelles Le Lac Majeur, Brooklyn by the Sea et Chamisha. Le public apprécie cet Américain d'origine polonaise à l'accent anglais très prononcé. Les succès s'enchaînent, Papa Tango Charlie, My Name is Mortimer. À la fin des années 70, Mort Schumann abandonne petit à petit l'interprétation pour se consacrer à la composition, notamment de musique de film. Il meurt le 3 novembre 1991 à Londres des suites d'un cancer du foie.

un jour, voilà, il travaillait sur mon album, puis je le vois gratter à la guitare et puis s'amuser hein, en bougeant un peu comme ça. Et je lui dis, qu'est-ce que c'est que ce truc? Il faisait nanana. Bref, je lui dis, c'est quoi ça? Il me dit, c'est un truc, ça me détend, me dit-il. Je lui dis, c'est pas pour toi, c'est rien. Comment ça, c'est rien? Je lui dis, non, mais attends, s'il te plaît, je peux réécouter? Il me dit, mais non, écoute, arrête, j'étais censé faire un album sérieux. Et j'ai dit à Jean-Pierre, je lui dis, mais attends, je lui dis, excuse-moi, je lui dis, mais. Ça me plaît, ça. C'est, je sais pas, c'est, ça a du charme, c'est mignon, ça dégage un truc, je saurais pas dire. Moi, j'ai envie de le chanter, ce truc-là.

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1: Il est minuit. 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
3: Né en 1918 à Marseille, Claude Robin entame des études de médecine avant de devenir interprète auprès de l'armée américaine en France lors de la Seconde Guerre mondiale. Après l'occupation et sur les conseils du secrétaire de Tino Rossi, il décide de tenter sa chance à Paris. Accompagné d'une guitare dotée d'une voix chaude et expressive, Claude Robin rencontre immédiatement le succès dans le cabaret surnommé Cupidon, situé à la place Pigalle. À partir de 1947, le Marseillais enregistre de nombreux disques, comme Santa Lucia, La légende du Calypso, Dans le bleu du ciel bleu et Qu'il fait bon vivre. Parallèlement à la chanson, il participe au tournage de quelques films longs-métrages dans lesquels il joue des rôles de personnages méridionaux souvent sympathiques. Par la suite, il se retire dans le sud de la France, plus précisément à Cassis, où il anime une émission sur Radio Marseille. Il s'éteint le 4 octobre 1998 des suites d'une longue maladie.

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0: Moi, j'ai des opérettes que j'ai jouées pendant 6 mois, 8 mois. Et bien, le dernier jour, je trouve encore un truc. C'est extraordinaire parce que je suis toujours à l'affût. Même avec mes camarades, je disais, mais pourquoi tu dis cette phrase qui devrait marcher, qui ne marche pas? Je sortais de scène, je les regardais, je dis, mais ça devrait marcher, ça. Alors, j'étais attendu à la sortie, vite fait, en temps d'aller me changer. Je dis, si demain, tu le dis à l'envers, tu mets le verbe avant, ça va peut-être marcher. Et j'arrivais à faire marcher un truc, et j'étais contente, alors que ça ne me touchait pas personnellement, je veux dire. Mais c'est ça, c'est la recherche.
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0: J'ai jamais eu envie d'être une femme publique et c'est la seule chose qui me dérange en fait dans ce métier. C'est qu'il y a une part d'exhibitionnisme et que je ne suis pas du tout exhibitionniste. Je suis plutôt timide. Je crois qu'un acteur ou un chanteur ne peut jamais être autre chose que ce qu'il est. Il est même lui-même à 3000% comme il n'a jamais osé l'être. Dans la vraie vie, comme on dit, on est tout à fait enfin soi-même. Rassuré
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2: Né le 22 mai 1924 à Paris, Charles Aznavour est fils d'Arméniens immigrés. Il entre à l'école du spectacle après des études primaires poursuivies jusqu'au certificat d'études. Avec sa sœur Aïda, il se produit dans les bals arméniens. Vendeur de journaux pendant la guerre, il fréquente le club de la chanson, où il se lie d'amitié avec un certain Pierre Roche, compositeur, dans les années 40. Ils font quelques galas et à la Libération s'établissent auteur-compositeur chez l'éditeur Raoul Breton. Édith Piaf remarque alors Aznavour et emmène les duettistes en tournée. À Montréal, Roche fait la connaissance d'Aglaé, chanteuse québécoise, qui finira par l'épouser. Mais c'est la fin du duo. Charles Aznavour végète alors pendant des années, jusqu'en 1954, où il compose « Sur ma vie », qui va être un succès à la radio.

Vedette enfin consacrée, il présente en 1965 à l'Olympia un one-man show de 30 chansons, tandis que se joue au Châtelet son opérette Monsieur Carnaval. D'autres énormes succès pléthoriques voient le jour, comme La Mama, Les Comédiens, comme ils disent, La Bohème et des centaines d'autres. Parvenu aux fêtes de la gloire, il aurait pu n'être qu'un chantre du démon de minuit, ou devenir le manager de sa propre entreprise aux dimensions internationales, contraint de se produire à tout prix. Tout au contraire, Charles Aznavour s'implique de plus en plus dans la solidarité avec le peuple arménien, comme dans la chanson « Pour toi Arménie » à la suite du tremblement de terre de 1988.

petit homme en taille, mais géant de la chanson française, Charles Aznavour disparaît le 1er octobre 2018.

0: Parce qu'au moment où j'ai sorti mon disque, le courrier a commencé à arriver. Et à l'époque, il n'y avait pas Internet, donc on ne pouvait que communiquer que par courrier. Et les premiers courriers qui sont arrivés par peut-être 50 ou 80 lettres. Donc c'était toujours, en gros, soit tu as des beaux yeux, soit tu as des beaux cheveux, soit tu as un beau sourire. Rarement, sur le texte ou sur la chanson, c'était plutôt des lettres d'amour.
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3: Né le 25 novembre 1917 à Paris, Francis Lemarque passe son enfance dans le quartier populaire de la Bastille. Militant très jeune pour le Parti communiste, il chante dans les usines pour revigorer le moral des ouvriers qui sont en grève. En 1940, en raison de ses origines juives, il fuit en zone libre et s'installe à Marseille où il fait la connaissance de Jacques Canetti, agent artistique. Francis Lemarque écrit des chansons et rencontre en 1946 Yves Montand. Il propose à ce dernier d'interpréter ses textes. Montand accepte et enregistre aussitôt « À Paris »,« Bal petit bal »,« Ma douce vallée » et surtout « Quand un soldat », chanson qu'il interprète également lui-même, mais qui est censurée en 1953 en raison de l'engagement de l'armée française dans la guerre d'Indochine.
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0: D'autres artistes frappent à sa porte et lui demandent des chansons comme Maurice Chevalier, René Lebas, Juliette Gréco, Marcel Amont et Patachou. Parallèlement, il interprète lui-même ses œuvres et remporte en 1956 le Grand Prix du disque avec La Grenouille.
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0: Les succès s'enchaînent, parmi lesquels Marjolaine est le temps du muguet. Ce poète au texte prolifique ne cesse d'écrire et de se produire. Il remporte différents prix, dont celui de l'Académie Charles Cros. En 1992, il est fait chevalier de la Légion d'honneur et officier de l'Ordre des Arts et des Lettres. Auteur de près d'un millier de chansons, symbolisant d'ailleurs souvent à merveille la ville de Paris dont il est amoureux, Francis Lemarque s'éteint le 20 avril 2002 à la Varenne-Saint-Hilaire.
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Un inconnu et sa guitare a disparu dans le brouillard, et avec lui ses compagnons sont repartis emportant la chanson.

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1: Il est 2h.
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